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0: 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Demi-heure d'information. Gaëtan Plenet, bonjour.
1: Bonjour Edouard, bonjour à tous.
0: Dans votre journal à la une, on a connu des invités plus généreux en idées cadeaux.
1: Juste avant la visite de Donald Trump à Pékin, les États-Unis annoncent des sanctions contre plusieurs entités chinoises. Objectif, empêcher la Chine d'acheter du pétrole iranien, dont le pays est pourtant particulièrement friand. Autre sanction décrétée hier, sanctions européennes, celle-ci, elle vise des colons extrémistes israéliens coupables de violences contre les Palestiniens en Cisjordanie occupée. Israël n'apprécie que très peu, on vous explique tout dans ce journal. Israël, dont la participation au concours de l'Eurovision continue à diviser, les boycotts se succèdent. Dans ce journal également, le sommet Africa Forward qui se poursuit au Kenya, le retrait de la FCM23 dans plusieurs localités congolaises du Sud Kivu, et puis le festival de Cannes, ça commence ce soir. RFI se mobilise avec notamment de nombreux invités. Le premier après ce journal, le réalisateur Pierre Salvadori, dont le film La Vénus électrique sera projeté en ouverture ce soir. Donald Trump a hâte, il l'écrit sur les réseaux sociaux, hâte de sa visite en Chine. Elle commence demain et durera 3 jours. De grandes choses vont se passer pour nos deux pays, écrit le président américain, même s'il y va aussi pour parler des sujets qui fâchent. Et il y a de quoi faire. Taïwan, par exemple, cette île que la Chine considère comme faisant partie intégrante de son territoire et qu'elle menace d'envahir. Donald Trump ne veut pas que ça arrive et il compte le dire à son homologue chinois Xi Jinping. Autre sujet de discorde et pas des moindres, les relations commerciales après une année marquée par des confrontations à coups de droits de douane, même si une trêve a finalement été conclue au mois d'octobre, elle pourrait être étendue. Et puis il y a cet autre sujet, le plus actuel, disons, la guerre au Moyen-Orient, qui commence à peser sur l'économie chinoise, première importatrice du pétrole iranien. Et hier, Washington a annoncé des sanctions contre plusieurs entités chinoises. Explication depuis Washington de Vincent Souriau.
2: 3 individus et 9 entreprises épinglées par la Maison-Blanche. Parmi elles, le département du Trésor, qui met en œuvre ces sanctions, désigne plusieurs entités qui facilitent la vente et le transfert du pétrole iranien à la Chine. L'administration américaine pénalise en particulier 2 firmes basées à Hong Kong, Blue Ocean et Sanmu, citées comme des sociétés écrans impliquées, selon l'administration américaine, dans le transport de multiples cargaisons d'hydrocarbures liées aux gardiens de la Révolution.

0: cargaison valant chacune des dizaines de millions de dollars. Les États-Unis ajoutent qu'ils se tiennent prêts à agir contre quiconque soutiendra le commerce illicite de l'Iran et que Washington imposera, si nécessaire, des sanctions indirectes à des institutions financières. Le ministère de l'économie menace notamment les banques chinoises associées aux raffineries de la province du Shandong qui, d'après le gouvernement américain, réceptionne et traite de très larges quantités de pétrole brut iranien. Vincent Souriau, Washington RFI.
1: Et les prix du pétrole, justement, ils continuent à grimper ce matin à l'ouverture sur les marchés asiatiques. Pas franchement rassuré par les dernières déclarations de Donald Trump concernant la guerre en Iran. Pour lui, le cessez-le-feu est sous assistance respiratoire. Il a aussi dit auprès de Fox News envisager de relancer son opération Projet Liberté qui vise à escorter les navires bloqués dans le détroit d'Ormuz, opération commencée puis très vite mise sur pause la semaine dernière. L'Iran, de son côté, se dit prêt à riposter et à donner une leçon en cas de nouvelle agression. Et puis sur l'autre front de cette guerre, le Liban, Israël a lancé hier de nouveaux appels à évacuer dans plusieurs localités du sud du pays, régulièrement frappées malgré le cessez-le-feu. Dans un communiqué, le président libanais Joseph Aoun appelle à faire pression sur l'État hébreu pour que cessent les opérations militaires. Autre coup de pression sur Israël, celui de l'Union européenne. Hier, elle a adopté des sanctions visant des colons israéliens auteurs de violences en Cisjordanie occupée. Une faillite morale, dénonce le premier ministre israélien Benjamin Netanyahou. Alors au total, 7 individus et organisations sont concernés par ces mesures, gel des avoirs et interdiction aussi d'entrer dans l'Union européenne. Nicolas Falaise, est-ce qu'on sait précisément qui est visé par ces sanctions ?
2: L'Union européenne n'a pas publié la liste des colons et organisations sanctionnées, mais leurs noms sont cités en Israël par l'ONG anticolonisation La Paix Maintenant et par des médias. Sont notamment visés Amana, une entreprise qui finance et construit des colonies israéliennes en Cisjordanie occupée. Regavim, une organisation qui milite ouvertement pour déposséder les Palestiniens de leurs terres. Sur la liste également, Daniela Weiss, figure radicale de la colonisation, et son mouvement Nahala qui veut construire pour les Israéliens dans la bande de Gaza. Ces sanctions européennes s'ajoutent à celles adoptées en 2024 qui visaient déjà des personnes et entités liées à des faits de violence vers les Palestiniens, notamment la mouvance des jeunes des collines, l'une des franges extrémistes du nationalisme religieux israélien. Outre ces mesures européennes, des pays ont adopté leurs propres sanctions, Royaume-Uni, France, Canada et même États-Unis, mais ces sanctions américaines ont été rapidement levées par Donald Trump à son retour à la Maison-Blanche.
1: À noter que l'UE a aussi adopté dans le même temps des sanctions contre des responsables du Hamas, alors que le mouvement islamiste palestinien est déjà considéré comme terroriste par l'Union européenne. Et Israël sera sur scène ce soir à Vienne, première demi-finale du concours de l'Eurovision dans la capitale autrichienne. Le candidat israélien fait partie des favoris et sa présence divise fortement à tel point que certains pays se sont retirés de la compétition. C'est le cas de l'Espagne, de l'Irlande ou encore de la Slovénie où les groupes audiovisuels publics ont même prévu de ne pas diffuser le concours de chansons. Un concours, même s'il s'en défend très politique, ce n'est pas nouveau, mais cette année c'est particulièrement vrai. Correspondance à Jérusalem de Michel Paul.
3: C'est dans une atmosphère électrique que Noam Bettan s'apprête à monter sur la scène de la Wiener Stadthalle ce soir à Vienne. Mais derrière l'enthousiasme des fans, cette 70e édition de l'Eurovision ressemble à un champ de mines politiques entre appel au boycott de plus de 1100 artistes et le retrait de 5 nations pour protester contre la présence de l'État hébreu. Le concours n'a jamais été aussi divisé.
4: Michel, je ne sais plus quoi faire, tu étais ma lumière.
3: Sa chanson « Michel », une ballade pop, est chantée en grande partie en français. Le diffuseur public Cannes a déjà reçu un carton jaune de l'Union européenne de radio-télévision. En cause, une campagne publicitaire jugée trop agressive, incitant les fans à voter massivement pour Bettan. Côté statistique, Noam Bettan fait face à un double défi. Les parieurs ne lui donnent que 4% de chances de victoire, mais prédisent une place solide dans le top 10. Surtout, il doit briser la malédiction des solistes masculins. Depuis 10 ans, seules les interprètes féminines ont réussi à porter Israël dans les 5 premiers. Noam Bettan passera en 10e position ce soir, un test de popularité grandeur nature où la musique tentera tant bien que mal de couvrir le bruit des polémiques politiques. Michel Paul, Jérusalem, RFI.
1: Et pendant ce temps, en Ukraine, c'est le bruit des bombes qui résonne à nouveau ce matin. Une attaque aérienne est en cours dans la capitale Kiev. Et ce, quelques heures seulement après l'expiration de la trêve de 3 jours conclue avec la Russie, une trêve que dans les faits les deux camps se sont accusés d'avoir violée à plusieurs reprises. L'administration militaire de Kiev appelle ce matin les habitants à rester à l'abri. RFI, il est 7h et bientôt 8 minutes à Nairobi où s'est ouvert hier le sommet Africa Forward. La première journée était très axée économie avec un forum d'affaires en présence de plusieurs milliers de chefs d'entreprise venus de France et du continent africain. 23 milliards d'euros d'investissement annoncés dans plusieurs secteurs, de l'agriculture au transport. Aujourd'hui, dernière journée, beaucoup plus politique. Plus d'une trentaine de chefs d'État et de gouvernement sont attendus dans la capitale kényane pour parler entre autres d'industrialisation et de transition énergétique. Alors on va y revenir largement ce matin lors d'une édition spéciale en direct de Nairobi. Rendez-vous à partir de 6h10 en temps universel. Et puis signalons aussi cet invité exceptionnel ce soir sur RFI, le président français Emmanuel Macron, qui répondra aux questions de notre journaliste et de ceux de France 24 et de TV5 Monde pour parler notamment de son bilan africain, lui qui achève son second et dernier mandat l'an prochain. Interview à suivre dès 19h en temps universel. En République démocratique du Congo, le groupe armé FCM-23, soutenu par le Rwanda, s'est retiré de plusieurs localités du Sud Kivu, dans l'est du pays. Ça fait suite aux pressions des États-Unis, médiateurs dans le conflit entre la RDC et le mouvement armé. Washington avait exigé un repli de ses combattants à environ 70 km au nord de la cité d'Uvira, occupée par le M23 en décembre. Et vendredi dernier, déjà, le département d'État américain avait appelé les belligérants au respect du cessez-le-feu et à la désescalade aussi. Les précisions d'Alexandra Brangeon.
5: Selon des témoins, les combattants du M23 ont entamé leur retrait dimanche dans la soirée. Positionnés dans les environs de Sangé, à 30 km au nord d'Uvira depuis leur départ de la cité mi-janvier, ils poursuivent leur retrait vers le nord, le long de l'axe routier Uvira-Bukavu. Sangé, Nyakabere, Luberizi, Buerega, leur repli a été confirmé par l'armée congolaise qui dans la foulée a annoncé son retour dans ces localités de la plaine de la Ruzizi et des hauts plateaux. Du côté du groupe armé, on ne parle pas de retrait mais de repositionnement. Il s'agit d'un acte de bonne foi en accord avec le processus de paix, commente un haut responsable de la FCM-23. Il faut dire qu'en décembre dernier, la prise d'Uvira par le mouvement armé avait énervé Washington qui avait exigé un retrait unilatéral. La FCM-23 s'est désormais repliée à Luvungi, selon l'armée congolaise, à 65 km au nord d'Uvira. Nous retournons à nos positions d'avant la prise d'Uvira, confirmé une source sécuritaire au sein du groupe armé.
1: Et les conflits, comme celui dans l'est de la RDC, ont fait exploser le nombre de déplacés l'an dernier dans le monde. C'est ce que nous apprend le rapport conjoint du Centre de surveillance des déplacés internes et du Conseil norvégien pour les réfugiés. Ils ont été plus de 82 millions recensés l'an dernier. C'est le deuxième plus haut niveau jamais enregistré. Et les conflits et la violence étaient donc responsables pour plus de 32 millions de ces cas. Les opérations d'évacuation sont terminées à bord du MV Ondus. Les deux derniers avions sont arrivés aux Pays-Bas dans la nuit. Il n'y a donc plus de passagers dans le navire touché par un foyer d'antivirus. Seuls restent à bord 25 membres d'équipage, 2 membres du personnel médical aussi, ainsi que le corps d'une passagère allemande, l'une des 3 à avoir péri pendant la croisière. 2 ont été déclarés positifs à l'antivirus. Pour le 3e mort, c'est encore simplement jugé probable. Et puis 7 autres patients vivants, eux, ont été classés en cas confirmé. En France, c'est ce matin que les chefs de groupe à l'Assemblée nationale doivent décider si la proposition de loi pour réduire les taux de cadmium dans l'alimentation sera ou non examinée dans l'hémicycle. Et si c'est le cas, ce ne sera pas avant le mois prochain. Alors le cadmium, c'est un métal toxique très présent dans les engrais utilisés en France et que l'on retrouve ensuite dans les assiettes des Français. Depuis quelques semaines et la publication d'un rapport, c'est devenu un véritable enjeu de santé publique qui semble pour l'instant recueillir le soutien de députés de divers horizons politiques. Mais ce n'est pas encore gagné pour autant pour que le texte soit bel et bien examiné, Jeanne Richard.
6: La proposition de loi des députés écologistes et de gauche, Benoît Biteau et Clémentine Autain, a déjà été adoptée en commission. Elle attend maintenant d'être débattue dans l'hémicycle. Elle a reçu le soutien d'une centaine de parlementaires de différents bords politiques. Scientifiques, médecins et citoyens se sont également mobilisés, car selon l'Agence nationale de sécurité sanitaire, le cadmium est un métal toxique pour la reproduction et un cancérogène avéré. On le retrouve dans certains engrais phosphatés, très utilisés par les agriculteurs français. Résultat, les niveaux de contamination de la population sont 3 à 4 fois supérieurs à ceux de la plupart des autres pays européens. La proposition de loi vise donc à réduire la teneur en cadmium dans les engrais utilisés en France, comme le préconisent les experts. Mais malgré l'enjeu sanitaire, le Rassemblement national de Marine Le Pen et la droite républicaine de Laurent Wauquiez au moins sont opposés au texte. Selon Le Monde, ils se font le relais de syndicats d'agriculteurs qui craignent des difficultés d'approvisionnement en nouveaux engrais sans cadmium et donc un impact pour leur culture.
1: À Jeanne Richard du service environnement de RFI. Et puis, c'est ce mardi que débute en France, à Cannes, dans le sud du pays, le plus grand festival de cinéma au monde. 10 jours de compétition, 22 films en lice pour la Palme d'Or remportée l'an dernier par l'Iranien Jafar Pahani et son film Un simple accident. Alors lui n'est pas en compétition mais fera l'ouverture du festival ce soir, La Vénus électrique, le film du réalisateur Pierre Salvadori qui sera notre invité culture ce matin. Et puis sachez qu'on sera aussi en direct de Cannes dans le journal de 8h heure de Paris pour une levée de rideau sur cette 79e édition.
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1: Le retour de l'actualité africaine, c'est dans très exactement 17 minutes. D'ici là, on sera sous le matelas des Turcs. On se cache des trésors, et oui, au sens propre, de l'or caché plutôt qu'investi, gardé précieusement, alors que l'inflation est toujours aussi forte dans le pays. Et puis, on va parler aussi des yeux et de l'importance d'en prendre soin. Ce sera notre conseil santé du jour. Mais d'abord, direction la Chine, et c'est aussi la direction, on en parlait dans le journal, que prendra Donald Trump mercredi, une première pour un président américain depuis 2017, c'est-à-dire depuis lui-même, c'était pendant son premier mandat. Alors cette fois, il va rester 3 jours avec au programme de cette visite une rencontre avec son homologue chinois Xi Jinping. Il sera évidemment question de relations commerciales, et ils auront de quoi dire après une année marquée par des confrontations à coups de droits et de restrictions aux échanges, à tel point qu'à Yiwu, dans l'est du pays, immense plateforme d'exportation chinoise, et bien beaucoup de commerçants disent avoir déjà appris à vivre sans le marché américain. Préférence tournée désormais vers l'Afrique, le Moyen-Orient ou encore l'Asie centrale. Alors ça semblait plutôt leur convenir avant, mais la guerre au Moyen-Orient est passée par là et la situation évidemment les inquiète, davantage d'ailleurs que ces droits de douane américains. Reportage à Yiwu de Cléa Broderst et Lei Yang.
8: Dans les allées du plus grand marché de gros au monde, les commerçants de Yiwu racontent tous la même chose. La guerre commerciale lancée par Donald Trump a transformé leurs activités. Li Ye est le vice-président de la chambre de commerce d'Yiwu.
9: Depuis la guerre commerciale, ces exportations sont devenues difficiles. Donc...

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0: Bonjour à toutes et tous. RFI Matin commence. 3 heures d'information à nouveau tournée vers Nairobi où le sommet Africa Forward se poursuit aujourd'hui. Ne manquez pas notre édition spéciale avec Bruno Faure dans tout juste une heure. Nous sommes aussi à Cannes ce matin. Le festival de Cannes qui commence aujourd'hui. Mais d'abord le journal. Bonjour Paul Lonsin-Spinelli.
2: Bonjour Julien Coquel-Roem. Bonjour à tous.
0: À la une, ces réactions ulcérées du gouvernement israélien.
2: Après l'adoption par l'Union Européenne hier de sanctions contre les colons israéliens extrémistes coupables de violences en Cisjordanie occupée contre des Palestiniens. Le premier ministre de l'État hébreu Benjamin Netanyahou critique, je cite, la faillite morale des Européens. La levée des sanctions économiques, c'est ce que réclament les Iraniens. Pour aboutir à un accord avec les États-Unis, Donald Trump décrit, lui, une trêve sous assistance respiratoire. Et puis après le chapitre très économique du sommet Africa Forward, hier, une trentaine de chefs d'État se réunissent à Nairobi. Aujourd'hui, Emmanuel Macron, le président français, sera l'invité exceptionnel de Radio France Internationale ce soir.
0: Des sanctions restées bloquées pendant des mois sortent enfin des cartons de l'Union Européenne.
2: Qui a donc validé hier des gels d'avoirs financiers et des interdictions d'entrée dans l'UE pour des colons israéliens extrémistes ayant commis des violences en Cisjordanie occupée. Plus de 1000 Palestiniens y ont été tués depuis les attaques commises par le Hamas en Israël le 7 octobre 2023. Ce sont des chiffres du Bureau des Affaires Humanitaires de l'ONU, OCHA. Frédéric Misselin, la décision européenne en tout cas a beaucoup fait réagir dans l'État hébreu.
3: Quatre entités israéliennes sont concernées par ces sanctions qui ont pour conséquence le gel des avoirs et des transactions financières, mais aussi l'interdiction de voyager en Europe. Cela n'aura aucun effet, assure Yehuda, un colon qui vit dans les territoires palestiniens occupés.
4: On n'aura rien à faire. C'est de parler en France, c'est pas quelque chose qui va nous influencer. C'est pas ça qui va faire prendre aux gens la décision d'arrêter quelque chose.
3: Des organisations d'extrême droite sont visées comme Regavim ou encore Narala, qui a un objectif affiché, recoloniser Gaza. Il y a aussi Amana, une entreprise de travaux publics qui a participé à la construction de 80 colonies, et Hachomer Yosh qui coordonne les actions sur les avant-postes. Agit Ofran, de l'ONG israélienne La Paix Maintenant, soutient la décision européenne.
5: C'est un signal d'alarme. La violence des colons dans les territoires occupés, qui est encouragée et soutenue par le gouvernement, est une tâche indélébile sur l'État israélien. L'Union européenne appelle aussi les Israéliens à ouvrir les yeux et voir la réalité.
3: Des cadres du Hamas ont aussi été sanctionnés par l'Europe. Benjamin Netanyahou dénonce ce qu'il appelle un faux parallélisme et

0: je cite, la faillite morale des Européens. Frédéric Misselin, Jérusalem, RFI.
1: L'Union européenne qui ne reconnaît pas officiellement le régime taliban, mais qui lui a pourtant lancé cette nuit une invitation pour venir discuter du renvoi de migrants en Afghanistan. Cette visite des talibans, pour laquelle aucune date n'a été fixée, ferait suite à deux déplacements de responsables européens dans le pays asiatique.
2: Dans l'actualité également, ce nouvel échange d'amabilité entre Téhéran et Donald Trump.
1: Le président du Parlement iranien, principal négociateur de son pays, Mohamed Bakir Khalibaf, a affirmé que l'Iran était prêt à donner, je cite, une leçon en cas d'agression. Et ce alors que Donald Trump a estimé que le cessez-le-feu était sous assistance respiratoire. Rien n'avance, hein. Donc dans ces négociations, la réponse iranienne aux dernières propositions américaines est à mettre à la poubelle, a même lancé le locataire de la Maison Blanche hier. Parmi les mesures exigées par la République islamique, Pierre-Olivier, il y a notamment le dégel de ses avoirs détenus à l'étranger.
3: Selon les estimations, entre 100 et 120 milliards de dollars appartenant à l'Iran seraient immobilisés à travers la planète. Le résultat de décennies de sanctions imposées à Téhéran en gelant, par exemple, certaines de ses recettes pétrolières. Pour la République islamique, ses avoirs bloqués représenteraient près d'un quart de son PIB actuel, une somme colossale. Dans le détail, plusieurs pays détiennent des avoirs iraniens. D'abord, les clients qui achètent du pétrole à l'Iran, mais dont le paiement des livraisons via le système bancaire international reste bloqué. C'est le cas, par exemple, de l'Irak, de la Chine, de l'Inde ou du Japon, pour environ 50 milliards de dollars. Le Qatar détiendrait de son côté environ 6 milliards, presque autant pour l'Europe, notamment au Luxembourg. Les États-Unis, quant à eux, immobiliseraient directement 2 milliards de dollars iraniens. Des sommes qui manquent cruellement pour développer les infrastructures du pays, fait valoir Téhéran. Dans les négociations actuelles, bien que dans l'impasse, l'Iran souhaiterait que les États-Unis autorisent le déblocage d'au moins 20 milliards. L'une des nombreuses pistes évoquées est un échange d'uranium enrichi iranien contre le dégel de certains avoirs.
1: Pierre Olivier, l'Agence nationale d'information du Liban annonce ce matin que 6 personnes ont été tuées dans une frappe israélienne dans le sud libanais, et ce malgré la trêve théoriquement en vigueur depuis la mi-avril.
2: La crise au Moyen-Orient qui sera au programme de la visite de Donald Trump en Chine cette semaine.
1: Tout comme le sujet de la vente d'armes américaines à Taïwan, à laquelle Pékin est fortement opposé, des sujets que le président américain va donc aborder avec son homologue chinois Xi Jinping, sans compter le volet économique de ce déplacement pour parler entre autres intelligence artificielle et droits de douane. Et d'ailleurs, la Chine peut brandir un sérieux atout avant cette séquence, à savoir la bonne santé de sa monnaie, le yuan, Cléa Broderst.
4: Le yuan, aussi appelé renminbi, le nom officiel de la monnaie chinoise, poursuit sa remontée. Cette semaine, la Banque centrale chinoise a fixé sa monnaie à son niveau le plus élevé face au dollar depuis 2023. Un mouvement surveillé de près à quelques jours de la rencontre entre Donald Trump et Xi Jinping à Pékin. Depuis des années, Washington accuse la Chine de maintenir artificiellement une devise faible pour soutenir ses exportations. Mais cette fois, Pékin semble accepter, voire encourager, une appréciation progressive du yuan. Le contexte y aide, le dollar s'affaiblit, tandis que la Chine affiche d'importants excédents commerciaux. Au-delà du symbole, Pékin cherche surtout à renforcer le rôle international de sa monnaie. De plus en plus de transactions énergétiques ou de matières premières sont désormais réglées en yuan, notamment avec certains pays du Golfe, la Russie ou des partenaires émergents. La Chine pousse aussi son système de paiement international pour proposer une alternative au réseau dominé par le dollar. Mais cette stratégie comporte des risques. Un yuan plus fort peut pénaliser les exportateurs chinois, déjà confrontés au ralentissement mondial et aux tensions commerciales avec les États-Unis. Cléa Broderst, Pékin, RFI.
1: Et cette visite de Donald Trump en Chine doit commencer demain et se terminer vendredi.
2: Une coquette somme mobilisée hier à Nairobi pour investir sur le continent africain.
1: 23 milliards d'euros d'investissement annoncés en effet par Emmanuel Macron, le président français, hier, à la fin de la première journée du sommet Africa Forward. Aujourd'hui, 32 chefs d'État et de gouvernement doivent prendre part au volet politique de l'événement. 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Et puis ce soir, entretien exceptionnel avec le président français Emmanuel Macron à écouter sur notre antenne. Rendez-vous pour ça à 19h TU.
2: Il y aura en revanche trois grands absents aujourd'hui au Kenya.
1: À savoir les dirigeants des pays membres de l'AES, Niger, Burkina Faso et Mali. Chez ce dernier, la situation sécuritaire reste très précaire après les attaques coordonnées du FLA et du JNIM fin avril. Alors certes, des camions-citernes ont pu entrer dans Bamako malgré le blocus des djihadistes, mais ce week-end, des infrastructures électriques de la région de Kaï et des autocars ont été pris pour cible entre Ségou et la capitale malienne, David Baché.
5: Une dizaine d'autocars ont été incendiés samedi et dimanche par le JNIM entre Ségou et Bamako, près de Zambougou notamment. Des voitures ont également été brûlées. À chaque fois, les djihadistes font descendre les passagers avant d'incendier les véhicules. Un témoin affirme ne pas avoir pu compter le nombre d'épaves sur la route. À Bamako, de nombreux habitants font état de coupures d'électricité très longues, jusqu'à 72 heures d'affilée dans certains quartiers. Faut-il y voir un lien ? Plusieurs sources locales et sécuritaires maliennes confirment que des infrastructures électriques reliées au barrage de Manantali ont été détruites par les djihadistes. La date exacte, vendredi dernier selon plusieurs sources, et l'ampleur des dégâts demeurent incertains. L'armée malienne n'a communiqué sur aucun de ces incidents, mais indique avoir mené samedi des frappes aériennes dans la région de Gao. Dimanche, selon les autorités de transition, un convoi de plus de 700 camions-citernes sous escorte militaire a été réceptionné dans la capitale. Enfin, statu quo dans la région de Kidal. Les indépendantistes du FLA et les djihadistes du JNIM contrôlent Kidal et Tessalit. L'armée malienne et ses partenaires russes de l'Africa Corps sont toujours présents à Aguelok et à Nefis, chaque camp guettant les mouvements de l'autre et se préparant à de vraisemblables nouveaux combats.
1: David Baché, le Sénégal a accueilli hier un réseau d'économistes africains et asiatiques pour réfléchir à des pistes afin de sortir le pays de la crise financière. La dette publique sénégalaise atteint en effet des niveaux inquiétants et sa soutenabilité interroge, alors que le Fonds monétaire international prône une politique d'austérité. Les experts réunis hier ont mis sur la table des solutions alternatives comme l'augmentation des rentrées fiscales et un investissement massif.
2: La Bolivie aussi souffre d'une importante crise économique.
1: Les grèves et les blocages de routes se multiplient pour réclamer aux autorités des solutions. La passe est complètement coupée du reste du pays et certains produits, comme le poulet, commencent donc à manquer. Les prix montent au même rythme que le mécontentement, Nils Sabin.
6: Au marché Rodriguez de La Paz, les étals de viande font peine à voir. Elles sont souvent à moitié vides et certains commerçants n'ont plus rien à vendre. Après une semaine de blocage de route, le manque d'approvisionnement se fait sentir. Pour Sylvia, une cliente, la viande est quasiment inabordable.
7: Avant, je m'achetais un beau poulet pour 4 euros. Mais là, ils les vendent à 10 euros. Et là, en face, à presque 12 euros. Ce n'est plus possible.
6: Quant aux vendeuses, comme Martha, elles expliquent que ce sont les fournisseurs qui ont fait monter les prix.
8: La mairie devrait d'abord aller contrôler les grossistes si elle veut que nous, nous vendions à des prix corrects.
6: La passe dépend de la région de Santa Cruz à l'est pour être approvisionnée en viande ou encore en huile. Le gouvernement a donc lancé dimanche un pont aérien pour faire arriver de la viande à la capitale. Gustavo Serrano, vice-ministre du commerce interne.
9: Aujourd'hui, on vient de réceptionner 10 000 kilos de poulet et 10 000 kilos de bœuf ne devraient pas tarder à arriver. On va continuer comme ça chaque jour en approvisionnant les villes qui sont affectées par les blocages.
6: Les blocages de route devraient encore durer au moins une semaine, car une marche de secteur opposée au gouvernement compte arriver à La Paz lundi prochain. Nils Sabin, La Paz, RFI.
1: Les 6 derniers passagers ainsi que des membres d'équipage du MV Hondius, ce navire foyer d'antivirus, ont débarqué aux Pays-Bas cette nuit via 2 avions en provenance de l'archipel espagnol des Canaries. Il a repris la mer, le MV Hondius, et doit accoster dimanche à Rotterdam pour y être désinfecté. À l'heure actuelle dans le monde, 7 cas confirmés ont été dénombrés.
2: En France, le texte sur la fin de vie bat de l'aile.
1: Le Sénat a rejeté hier soir l'article définissant la procédure d'aide à mourir et les situations auxquelles elle s'appliquerait. Une preuve s'il en fallait, de l'hostilité de la Chambre haute dominée par la droite et le centre quant à la version adoptée par les députés. Raphaël Delvolvé.
10: On peut s'attendre à des tentatives de blocage, de surcroît dans une assemblée où siège l'influence.

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3: Et là, on va vous balancer de la musique. 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

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Et oui, mesdames et messieurs, dames, bienvenue dans la matinale du matin qui va bien. Le pire reste à venir. Aïe. Et aujourd'hui, l'information principale, c'est que oui, nous sommes déjà le deuxième mardi du cinquième mois de l'année 2026. Vous l'avez saisi, vous l'avez compris, vous avez tilté. Nous sommes déjà le mardi 12 mai de l'an 2026. Et ouais, ça file et ça défile, je sais, je me répète régulièrement dans ce temps d'antenne, mais c'est ainsi, il est vrai, 8h01 pétante, passée de quelques secondes, pétante ou passée de quelques secondes, ouais, on approche des 8h02, donc en vrai non. Alors, au programme de cette matinale, on reçoit une femme incroyable. Ah, il y en a plein des femmes incroyables. Ah, mais celle-ci, elle est particulièrement. Ah, mais il y en a plein quand même, hein. Elle est pas plus, elle est pas moins que celle-ci, ou que celle-là, ou que un tel, ou que là. Mais non. En fait, elle est juste incroyable. Vous verrez pourquoi. Parce que déjà, elle est extrêmement intéressante à écouter. Et parce qu'elle organise un si bel événement qu'on ne pouvait pas passer à côté, nous, dans la matinale du matin. Parce qu'on lui a déjà fait la part belle, hein, dans d'autres émissions de l'antenne radio Principe Actif. Mais on avait très envie de la recevoir ce matin. Alors, en vrai, elle est pas là. On l'a enregistrée il y a deux jours. Voilà, pour pouvoir entendre cet échange, parce que là, court déjà partout. Nous aurons, par contre, en direct et en live, un coup de téléphone avec un autre homme, une autre personne, mais là, en l'occurrence, un homme, ô combien important aussi sur le territoire. J'ai presque la blague qui dit que c'est mes endroits d'Evron, mais ça a gravi. Ah, je t'ai peut-être donné un indice. C'en est le taulier, c'en est le responsable, c'en est l'un des pères fondateurs. On parlera avec Simon deuxième tiers, hein, de la matinale, on peut dire ça comme ça. En tout cas, les pistes musicales et sonores sont liées forcément à deux événements. Il y aura un extrait de Ça sonne à la porte, obligé, hein. 5, 6, 7 juin, tu sais bien, je t'invite. Si t'es pas content, je te rembourse. Bah ouais, totale gratuité, 5, 6, 7 juin, première fois, 3 jours. Ça sonne à la porte, édition 2026, 20e anniversaire. Avec 3 jours de festivités et de ô combien sourire, régalade, plaisir, bonheur dans les oreilles, mais aussi dans les yeux. Voilà, une vingtaine de groupes, j'ai même pas compté précisément, c'est un truc de dingue. On en écoutera un extrait sonore, un nouvel de la programmation et du line-up. Et on échangera avec le monsieur Simon qui nous parlera d'un événement qu'il organise ce week-end et où il y a de la musique. Donc forcément, on mettra des extraits qui vont bien. En attendant, vous avez l'habitude, on démarre toujours par un petit titre aux accents de Soul Music. Et comme la semaine dernière, on retourne dans les belles grandes années. La semaine dernière, on était fin 60. Là, on est début 70 avec une petite pépite. Mesdames et messieurs, dames, si t'aimes bien la matinale du matin, si tu sais que t'es jamais déçu sur le premier titre que je balance, je te garantis que ce sera encore le cas ce matin. Mets du volume, laisse-toi porter, c'est du régal. Merci de nous avoir choisis. T'as bon goût.

0: 3 ans d'âge pour démarrer la matinale du matin qui va bien avec un morceau court, hein, 2 minutes 30, mais si intense et si sympathique. Dolores Hall, voilà, Dolores Hall, c'est le nom de cette chanteuse qui était aussi, hein, au début des années 70, une actrice de la télévision nord-américaine. Voilà, elle était, il semblerait, ayant un rôle principal sur des séries majeures de l'époque. M'en demandez pas plus, je n'étais pas spécialiste de la boîte carrée au début des années 70. Aux US. En attendant, c'était le cas d'Dolores Hall avec en 1973 l'album qui s'appelle All Mark et dont on a issu ce titre qui se nomme lui These Are the Things. Voilà, petite pépite qui va bien pour démarrer la matinale du matin. Qui va bien.
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0: Merci d'avoir agi dans ce sens. On rappelle 02 32 62 57 32 02 32 62 57 32. Laissez-nous des dons de voix, partagez-nous des informations ou faites-nous part d'événements, hein, qui vont se dérouler près de chez vous et dont on n'aurait pas eu vent. Voilà, c'est le meilleur moyen d'ensuite être partagé.
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0: Là encore, une très belle association qui milite, hein, et qui active plus dans le sud de l'Eure. Mais alors, qu'est-ce qu'elle est chouette, la Ludoditon. Soyez curieux et curieux. C'est un bonheur et un régal de partager ce type de message. Eh, c'est tout de suite, c'est maintenant. J'avais dit qu'on recevait une grande dame. Eh bien, j'ai l'honneur et le plaisir de recevoir Valérie Baran, hein, qui est la directrice du Tangram, qui comprend, on le rappelle, hein, le Cube, la scène nationale, une partie de la gestion du cadran aussi, de tout, même, je dois dire.
8: Oui, au cadran, palais des congrès.
0: Ouais. Ouais, palais des congrès, merci beaucoup. Et donc, imaginez, alors elle ne bosse pas toute seule, hein, mais la charge, mais quand même l'honneur de ce travail et de ce qu'il représente. Merci à toi Valérie d'être dans les studios, bonjour à toi.
8: Mais bonjour et puis un grand merci de m'inviter à être là, je suis ravie, je suis heureuse.
0: C'est toujours cool, voilà, tu es une personne dont on peut boire les paroles, une passionnée, parce qu'il y a des gens qui ont des compétences, des qualités, mais lorsqu'il y a en plus la flamme et la foi comme tu as, ça rend toujours les échanges plus savoureux. On va forcément parler d'Anthropocène qui va se dérouler du 18 au 31, là ça y est, ça arrive, c'est là. C'est là, même si on va pas revenir sur depuis combien de temps tu prépares, tu as peut-être déjà d'ailleurs le thème en tête de l'année prochaine, tu es capable. Je voudrais absolument qu'on se pose, tu es déjà venu dans d'autres émissions, pour qu'on l'évoque, puisque là ça va démarrer. Alors dans un format plus court peut-être, mais pas moins intéressant. D'ailleurs, tiens, ça va être plus simple. Domestique ou sauvage, nos attachements. Les animaux de compagnie occupent une place singulière dans nos vies. Présence quotidienne, familière, parfois essentielle. Ils s'installent dans nos habitudes autant que dans nos émotions. Et ça va être, c'est un petit laïus qu'il y a sur le site, pour inaugurer peut-être la première conférence, d'ailleurs la conférence inaugurale.
8: Oui, de Charles Stepanov. Alors en fait, peut-être si tu l'autorises, Damien, je redis un petit mot sur ce festival, peut-être pour ceux qui ne connaissent pas, c'est la 5e édition.
0: Déjà.
8: Effectivement, tu as donné les dates. C'est un festival qui est à la fois, alors qui traite des questions environnementales, climatiques, écologiques, de notre rapport à la nature, au vivant, comme on dit, et puis qui propose à la fois d'aborder ces questions à travers évidemment notre métier premier, puisque tu le rappelais en introduction, nous sommes un lieu de spectacle vivant essentiellement, et là c'est le festival des Anthropocènes est porté par la scène nationale, et puis avec le concours du Cube, puisqu'il y a un concert qui est proposé. Donc avant tout c'est du spectacle vivant, mais pour autant aussi on a la chance d'accueillir des scientifiques de premier rang, vraiment de renommée nationale et internationale, et qui viennent éclairer ces questions, ces problématiques que j'évoquais il y a quelques instants, qui sont liées à l'environnement, au dérèglement climatique, à la disparition de la biodiversité et notre rapport à la nature. Donc c'est un pont entre art et science, et puis qui est éclairé aussi par un certain nombre de films, de documentaires, et aussi d'ateliers qui viennent apporter des moments un peu expérientiels et d'exposition. Alors cette année, la thématique, effectivement, c'est le domestique ou le sauvage, parce que c'est probablement, quand on s'interroge finalement sur ce qu'est cet anthropocène, c'est le titre du festival, mais qu'est-ce que c'est l'anthropocène? Je le dis, vous avez le bonheur de m'inviter chaque année, et donc c'est toujours une joie d'être là, mais l'anthropocène, en fait, ce serait l'ère géologique qui qualifie le moment où l'homme a une place vraiment particulière sur l'environnement. Or, la question de la domestication, elle est absolument cruciale et déterminante dans le destin de l'humanité. Puisque, pardon de faire un peu d'histoire, mais il y a un peu plus de 15 000 ans, en fait, il s'est passé un phénomène très particulier où donc l'homme et le loup se sont auto-apprivoisés, mutuellement apprivoisés, et que ensuite l'homme a pris la main pour amener à la domestication, c'est-à-dire où le loup domestiqué s'est transformé en chien, et puis il y a à peu près 10 000 ans où on a commencé à domestiquer entre guillemets des plantes pour donc faire naître l'agriculture. Et donc à partir de ce moment-là, si tu veux, l'homme il va imposer, transformer la nature, transformer les animaux, parce qu'un animal domestique, c'est plus du tout un animal sauvage, physiologiquement, hein, il y a des marqueurs qui sont très nets, hein. Réduction de la taille du cerveau, hein, donc à peu près 30%, par exemple, entre un porc et un sanglier, par exemple, mais d'autres caractéristiques qui vont apparaître, des facteurs physiques qui vont apparaître aussi, par exemple la queue en tire-bouche, les oreilles qui tombent, le museau qui va se raccourcir, les pattes, enfin tout ça. Il y a plein de choses qui vont changer, et puis l'apparition parlant de pelage très différent. Mais donc qu'est-ce que ça veut dire? Ça veut dire qu'à partir de il y a à peu près 15 000 ans, on va dire 10 000 ans avec donc l'agriculture et donc le néolithique, l'homme va changer les espèces et les espaces, parce que pour cultiver, il va défricher, il va déforester, et donc il va prendre la main sur la nature. Donc quelque part, c'est peut-être même là, d'une certaine façon, que va commencer l'Anthropocène. Je fais une petite digression, non, pardon, je suis peut-être un peu bavarde, mais on vient de découvrir, enfin, ce qu'on subodorait déjà depuis un moment, mais que, par exemple, la forêt amazonienne, qu'on considère comme vraiment la forêt primaire, donc d'origine, eh bien, en fait, cette forêt, de partout, on parle de nouveaux systèmes d'images, on a vu qu'il y avait des vestiges de civilisations anciennes. Donc, c'est-à-dire que même la forêt amazonienne, elle était avant habitée par des civilisations qui ont disparu, et que donc, il y avait déjà une mainmise de l'homme. Donc, finalement, y a-t-il aujourd'hui encore des traces de cette végétation qui serait pré-néolithique, c'est une vraie question. Mais il y a ce qu'on appelle encore des forêts dites primaires, le sont-elles encore? C'est une autre question. Donc le domestique ou le sauvage, ça pose la question, évidemment, de notre rapport à ces animaux que l'on a transformés pour nos besoins, pour des besoins de bouche, parce que il y a les animaux d'élevage, pour des besoins qui peuvent être de chasse, les chiens, ils sont classés à peu près en 5 catégories, hein, les bergers, les molosses, ceux qui gardent, ceux qui chassent, ceux qui tiennent compagnie. Et pour l'alimentation avec évidemment les animaux dits de rente. Donc à partir du moment où on va transformer ces animaux pour revenir peut-être pardon de cette longue digression, mais sur la conférence inaugurale avec Charles Stepanov, ce qui est intéressant, c'est de s'interroger sur la relation qu'on a à ces animaux. Et là, je sors de cette considération évidemment toute la phase industrielle où là on rentre dans les grands élevages industriels où les animaux ne sont plus du tout
0: considérés,
8: sont juste des objets de commerciaux, en fait. Voilà. Eh bien, Charles Stepanov, il dit une chose, il dit en fait que les relations aux animaux, elles ne sont pas que des relations d'exploitation, et ce sont aussi des relations d'attachement. Et ça, on le sait quand on a des animaux domestiques, des animaux de compagnie à la maison, on sait combien ces petites bêtes poilues prennent de la place, ou pas que poilues d'ailleurs, parce qu'on peut l'avoir avec un perroquet, avec aujourd'hui, certains chercheurs disent que les poissons ont une vraie perception de leur environnement, y compris des personnes qui peuvent être en interaction à travers l'aquarium. Donc voilà, on découvre la sensibilité des animaux. Et bien, même s'ils ont perdu une partie de leur capacité, par exemple, à résoudre des problèmes parce qu'ils n'ont plus à les résoudre puisqu'ils vivent avec nous, ils ont développé d'autres possibilités. Et par exemple, chez le chien, pour rester sur l'animal premier, et bien est apparu un muscle tout à fait particulier, qui est un muscle du sourcil, et qui fait que les chiens, vous l'avez remarqué si vous en avez, ils bougent les sourcils, et ça participe de la communication qu'on a avec eux. Ça change le regard, et le regard, ils nous regardent déjà dans les yeux, ce que ne font pas les loups, et on va pouvoir communiquer avec eux. Et on va créer des attachements vraiment très forts, très particuliers, une communication. Et ce que dit, alors, Stepanov, lui, plus largement, parce qu'il est quand même anthropologue à la base, et qu'il a vécu pendant longtemps dans des communautés qui sont plutôt des communautés qui sont autochtones et qui vivent en lien avec le renne et qui sont dans une relation très, comment dirais-je, presque symbiotique avec leur environnement, il dit on crée un attachement avec notre environnement parce qu'on est des animaux empathiques. Même si on est les plus grands prédateurs de toute la Terre, on le sait, nous sommes aussi des animaux empathiques et nous sommes en capacité de créer ce lien empathique et qui est donc un affect particulier qu'on peut avoir avec les animaux. Et ça, c'est assez passionnant aussi.
0: Merci Valérie pour cette explication texte qui était nécessaire et qui permettait peut-être de mieux saisir ce thème qui ressort et qui est le thème fort et principal, domestique ou sauvage, de cette Anthropocène 5e édition. On l'a dit, des conférences, ça va donc démarrer avec une conférence inaugurale avec ce monsieur Charles Stepanov, anthropologue, tu viens de l'évoquer, ce sera le 19 mai au Cadran. Des spectacles, on l'a évoqué, des concerts, un concert au moins en tout cas, des ateliers, expos, des films et des balades. Oui. Ça, c'est toujours un petit peu, je trouve, la recette que vous avez trouvée, saisie, et qui fonctionne, la pluralité des possibilités dans le cadre de ce festival. Car en fait, il y en a vraiment pour tous les nés, tous les sens, oui. Toutes les natures et toutes les, j'ai envie de dire, et tous les intellects. On n'est pas, lorsque tu, je me rappelle bien que tu saisis au vol où tu arrives à nous ramener des spécialistes, qu'ils aient été du passé incroyable sur l'insectologie ou sur des sujets extrêmement précis ou très, très atypiques, des niches parfois, toujours avec cette faculté de savoir rendre les choses compréhensibles.
8: Oui, alors ça, c'est vraiment

0: quelque chose auquel je veille très fort. C'est-à-dire que, à la fois, je tiens à ce que ce soit vraiment des spécialistes mondialement reconnus, souvent voilà, des chercheurs du Muséum National d'Histoire Naturelle, du CNRS, de là, Charles Sepanov, c'est vraiment une sommité, l'École des hautes études en sciences sociales, c'est une des plus grandes institutions de réflexion, de pensée, de connaissance du monde. Voilà, donc je veux que ce soit des chercheurs de premier rang, mais tous ont cette grande faculté de rendre tout cela assez accessible à un enfant de 8 ans. C'est-à-dire que dans une langue, et c'est très important, aujourd'hui on a besoin de comprendre scientifiquement certains phénomènes pour pouvoir comprendre leur importance et leur urgence. C'est presque de la... j'irais, il faut qu'on gagne un peu cette culture scientifique, et je dois dire que le public est très friand de ça. C'est la raison aussi pour que cette culture scientifique soit accessible à tous, c'est la raison pour laquelle toutes ces conférences sont en entrée libre, elles sont gratuites, on y vient... Ça ne coûte pas un euro pour le spectateur, il faut juste réserver, parce qu'effectivement, les salles sont quand même...
1: Avec des places limitées.
0: Avec des places limitées, mais donc tous ces rendez-vous sont en entrée libre, et tous ces chercheurs, si éminents soient-ils, ont cette immense capacité à rendre leur discours complètement accessible, y compris à des enfants, et d'ailleurs on a beaucoup de gens qui viennent avec leurs enfants et qui peuvent tout à fait participer, qui ont parfois souvent d'ailleurs des questions extrêmement pertinentes. Parce que peut-être, si je peux poursuivre là-dessus, ce qui me semble aussi extrêmement important, c'est que, et ça c'est une chose que à laquelle je m'attendais pas beaucoup, mais ça s'est avéré au fil des éditions, le public est extrêmement participatif, et ça c'est formidable, et on se rend compte que ces moments d'échange qu'il y a après les conférences, parfois après les films ou après les spectacles, tous ces moments sont des moments précieux où on a besoin aujourd'hui de parler de ces questions qui ont presque disparu du discours politique aujourd'hui, terriblement. On a vu là les derniers mois, et toutes les associations de défense et de protection de l'environnement disent c'est terrible, la question écologique a complètement disparu du discours politique. Ça n'est plus un sujet. Or, la population, elle est très inquiète. Elle est très consciente que ce dérèglement climatique a des incidences extrêmement importantes. On parle du cadmium récemment, on sait bien qu'il n'est pas venu tout seul le cadmium, il a bien fallu que quelqu'un le répande, qu'il y soit autorisé. Donc voilà, si vous voulez, la population est extrêmement inquiète, et c'est un moment où ça peut aussi échanger, c'est important, ces moments aussi d'échange, de débat, de discussion, où ça se fait toujours de façon assez bon enfant.
1: Nourrir et enrichir les intellects, tout ça de manière compréhensible et accessible.
0: Voilà, et comme tu le dis, ce qui nous semblait important, c'était à la fois effectivement acquérir une connaissance scientifique facile, accessible, pouvoir nourrir le regard par l'imaginaire des artistes, par l'imaginaire des documentaristes et cinéastes qui nous proposent des films.
1: Et qui sont présents pour une majorité, ou quasi systématiquement.
0: Pas systématiquement, parce que bon...
1: les emplois du temps à jour.
0: Voilà, mais
1: vous faites toujours parfois, tout pour qu'il y en ait un qui soit formé.
0: Voilà, et puis une fois encore, et là aussi je le signale, c'est important, mais l'ensemble des documentaires qui sont présentés au cadran sont aussi en entrée libre, ils sont gratuits, donc vous pouvez venir sur réservation, évidemment, mais c'est tout ça. On a une partie de cinéma qui est présentée au Cinépâté. Là, en revanche, il y a un tarif qui est très accessible, mais il y a un tarif. Mais les films documentaires qui sont présentés au cadran, c'est gratuit. Donc, et les ateliers, les balades, eh bien, oui, ça fonctionne. Parce que dans la recette initiale, l'idée, c'était aussi de passer par l'expérimentation, nous. Des choses très très simples, et puis qui viennent ramener ça sur une chose très concrète sur notre territoire. Donc comment sur notre territoire on peut avoir ces considérations et ce regard. Et par exemple, la rencontre, la balade qu'on va faire avec Marc-André Sélos, qui alors lui est une espèce de star.
1: Ah ouais.
0: on le voit régulièrement je crois qu'il est régulièrement dans les moments de météo là, à la télé, il est sur toutes les ondes. Enfin bon, c'est une grande star, et c'est un grand, grand chercheur et professeur du Muséum National d'Histoire Naturelle. Marc-André Sélos va faire une balade en forêt, eh bien il va aller en forêt d'Évreux, on va aller avec lui, on va découvrir. Et c'est aussi une façon de rappeler combien nous avons de la chance, combien la nature est merveilleuse, elle est magique, c'est magique, cette vie incroyable qui est là, qui est à portée de nos mains, de nos yeux, de nos sens, comme tu le disais. Et c'est une façon aussi de rappeler le merveilleux de la nature dans notre quotidien très localement et pas seulement en imaginant des projections en Amazonie, en Papouasie-Nouvelle-Guinée ou je sais pas, dans l'Arctique. C'est-à-dire que notre quotidien là, ce territoire est merveilleux.
1: Et là, géographiquement, l'emplacement d'Évreux et c'est toutes ces forêts qui l'entourent le permettent et tu l'as saisi au vol et tu as bien raison. Et je suis persuadé aussi, convaincu, que certains et certaines ont peut-être même trouvé une énergie nouvelle en eux. Parce qu'on est toujours à se poser des questions de ce que nous pouvons faire sur les deux heures qui viennent, tiens, un temps mort avec les enfants, ou avec son ami ou son ami IIIE, ou tout simplement personnellement, et ben une bonne petite balade en forêt, à respirer le bon air, marcher, déambuler, et puis observer. Je crois qu'il y a peu de choses qui sont aussi...
0: Alors, surtout en ce moment, hein. Surtout en ce moment, alors là je fais une petite digression, mais vous savez qu'en ce moment, on dit que aller en forêt c'est bénéfique, bien sûr, pour plein de raisons, ce sont des raisons chimiques, des raisons psychologiques, mais chimiques. Et là, alors là c'est peut-être un peu tard, mais il y a encore quelques mois, quand les premières feuilles sortent, et que vous allez marcher, que vous avez ces premières feuilles très très fraîches, là ça y est, elles sont bien sorties, eh bien vous avez un bienfait particulier, vous savez pourquoi ? Parce que les chenilles nous font caca dessus. Voilà. Et ça, c'est très important de le savoir. Bon. Oui, parce que, en fait, on ne sait pas, parfois, ça vous arrive en forêt, vous sentez une petite goutte, comme ça. Eh bien, il y a des chenilles qui mangent les premières feuilles. Et qui, bon, elles ont un petit... Et ces premières feuilles, l'arbre, tout de suite, pour se défendre, eh bien, il va produire une substance pour se rendre toxique pour la chenille. Donc la chenille, elle mange, puis pouf, elle est malade, pouf, elle fait une petite crotte. Donc c'est une petite goutte bien que sûr. Vous allez recevoir. Eh bien ça, ça a été prouvé scientifiquement. C'est une sorte de médicament pour... C'est une bouffée de bien-être... Et d'anticorps, en fait, figurez-vous. Parce que ce sont les anticorps de l'arbre qui nous sont transmis. Donc, aller en forêt au tout début du printemps, c'est comme pour faire un soin. Voilà.
1: Bon, puis vous arrêtez à Anthropocène. Merci pour ce petit clin d'œil, Valérie.

c'est quoi ce groove de ouf? Waouh! Sam Greenfield, né à Philadelphie et basé à Brooklyn, Sam est un saxophoniste et band leader dont l'énergie et l'originalité font de lui une figure montante de la scène actuelle. Après avoir joué aux côtés d'artistes de premier plan comme Corey Wong, et ça s'entend grave qu'il y a l'espèce de groove Wolfpack, il y a une touche derrière, c'est pas possible, et autrement. Ed Sheeran aussi, John Legend, Mariah Carey ou Joss Stone, il développe aujourd'hui un univers de virtuosité et joie communicative qui se rencontrent. Sur scène, Sam et son groupe fusionnent jazz, funk et fusion dans un tourbillon d'intensité, ligne de cuivre flamboyante, groove irrésistible et arrangement explosif plonge le public dans une expérience immersive, festive et profondément humaine. Chaque concert laisse une empreinte durable, tant par la qualité du jeu que par l'atmosphère unique qu'il crée. Avec un cinquième album en préparation, Sam Greenfield confirme sa place parmi les musiciens les plus enthousiasmants de sa génération. Eh, franchement, un truc de dingue. Et ce mec-là, Sam Greenfield, vous voyez là ce qu'on vient d'écouter là, c'est pas vieux, c'est là, avec le morceau Dinky Donkey. En plus, je prends soin de mettre un de ses derniers titres. En fait, bah, il a ça sonne à la porte le dimanche. Bah ouais, en totale gratuité. En plus, si tu te balades un peu sur les réseaux, tu verras que depuis deux jours, il y a les horaires de passage. Lui, le monsieur, il sera là dimanche. Au milieu de qui? Bah, de Oxmo Puccino, de FFF, d'Ionaka, de Darwan, qui sont super sympas, qu'on voit la patate Flying Blanket Mystery. Tu finiras même avec Buck Honor et Sarah Galade. Et la chorale des collèges en début. Bref, hey, c'est ça sonne à la porte, 20e édition, s'il te plaît!

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2: Ah, Jérémy, il s'appelle ainsi, hein, le boss de Sassone à la porte. Lui et son équipe, il nous régale. Franchement, la prog, elle est incroyable. Mais tous les ans, elle l'est, hein, de toute manière. Mais voilà, cette année, d'autant plus avec une année anniversaire. On repart avec Valérie parce que, oh, on n'a pas fini. On l'a dit, hein, moi, je m'étais même écrit, waouh, quelle diversité sur 13 jours. Voilà, 5e édition, vous venez de nous rejoindre. On est en compagnie de Valérie Baran pour parler d'Anthropocène et ce thème génial qui pourtant qui est notre quotidien, mais qu'on, encore une fois, dont on n'a pas tous les tenants et aboutissants, et il ne faut pas prendre les choses qui nous entourent comme des choses acquises ou établies. Il y a des raisons et elles peuvent bouger parfois, parce qu'on peut aussi faire bouger des lignes. Valérie, un rendez-vous qui est devenu attendu, Anthropocène. On ne l'a pas évoqué, mais moi, dans mon entourage, alors certes, on côtoie les associations, le milieu culturel à Évreux, j'y sais, moi, mais pas que, en dehors d'Évreux, c'est devenu un rendez-vous attendu. Ça fait partie des plaisirs de ta fonction, des petites fiertés, au même titre que la fréquentation, parce que c'est suivi. Est-ce que j'ai pas envie de parler d'autosatisfaction, on n'est pas là pour se passer la crème, mais parfois tu as un métier qui est aussi très administratif, rempli de réunions, de rendez-vous, les heures on ne les compte pas dans ces métiers-là, on ne parle pas de 35 heures classiques, j'en ai tout à fait conscience, et tu valides, elle opine du chef, vous ne pouvez pas le voir, mais je vous le dis, ça fait partie des satisfactions, du coup, des choses qui sont, elles, qui font du bien et qui motivent, justement, pour tout ce temps passé, cet investissement, cette réflexion, justement, la venue du public. C'est ça, le principal nourrice, enfin, je sais pas, la première énergie, la première...
3: Complètement. C'est-à-dire que de croiser dans l'année, je fais mes courses comme tout le monde dans les magasins hébraïciens et des gens qui me disent ah, on attend Anthropocène. Alors qu'est-ce que vous allez faire de...
2: C'est quoi qu'on a comme thème cette année?
3: C'est ça. Ça m'arrive très régulièrement. Ça me touche infiniment. Oui, ce qui est très touchant, c'est à la fois vous avez cette satisfaction, on va dire, purement intellectuelle de pouvoir, en travaillant sur la thématique, je suis amenée évidemment à lire, à parler beaucoup avec les scientifiques avant de les inviter, donc moi-même je découvre
2: des choses aussi,
3: incroyablement. Pour moi, c'est une chance inouïe de pouvoir travailler sur cette matière, parce que moi-même, je me nourris de cela. Et puis ensuite, de pouvoir le partager et que ce soit reçu avec autant de,

0: d'enthousiasme, de chaleur avec les spectateurs, c'est absolument magnifique. Et puis quand j'ai des spectateurs qui me disent oh ben, cette année, moi l'année dernière j'ai été trop frustrée, cette année j'ai posé 3 jours parce que je vais être 3 jours de vacances, parce que je vais être avec vous de congé ou de RTT, enfin parce que je veux rien rater. J'ai des spectateurs qui sont là, qui sont repartis me disant bon bah j'ai pris 35 rendez-vous mais je compléterai après. Alors, je dis 35 rendez-vous mais que je vois tous les jours et qui sont là et qui courent, qui arrivent en courant du boulot le soir parce que c'est dans la semaine, qui passent le week-end entier avec nous. Moi ça me bouleverse plus que ça me bouleverse oui. Profondément. C'est-à-dire que sans ces spectateurs qui sont là, que je finis par connaître, on finit par s'embrasser, de faire la bise, parce que ils sont avec nous à tous les endroits, ils participent de tout. C'est magnifique, c'est profondément émouvant. Oui.
1: Bravo. En tout cas, c'est l'envie première que j'ai envie d'évoquer et le mot.
0: Oui, peut-être ce qui me touche aussi beaucoup, c'est effectivement de voir que au-delà même de notre territoire, de ces spectateurs, alors il y a des spectateurs qui viennent de beaucoup plus loin, de voir des petits jeunes arriver sac au dos, qui vont aller dans un petit truc, ou qui vont aller au terrain de camping pour venir. Donc de voir ces gens qui viennent de loin, des gens qui me disent, bah j'étais venu de Lyon l'année dernière, là j'ai repris, je reviens. Donc des Bretons, des Lyonnais, des Marseillais, des Suisses, qu'on a eu, des Belges. Je me dis, c'est magnifique que c'est gagné. Et puis, de voir aussi que les partenaires viennent vers moi. Aujourd'hui, j'ai les éditeurs qui m'appellent en me disant « Oh là là, madame, j'ai vu votre festival,
1: ça, c'est
0: formidable. »
1: Donc,
0: oui, là, j'ai des mails d'éditeurs, des mails de On a un nouveau partenaire qui est annoncé, j'en suis là infiniment fière. C'est-à-dire que vous savez que depuis 3 ans maintenant, Arte nous accompagne. Et ça, c'est une grande fierté parce que c'est quand même un partenaire culturel aussi, une fois encore, d'excellence de premier rang. Là, aujourd'hui, il y a le Festival Paris Science, qui est un grand festival de films scientifiques qui nous rejoint aussi. C'est aussi une immense chance que nous avons, mais c'est aussi une reconnaissance. Donc, c'est pour moi, mais pour toute l'équipe, pour le travail qui a été fait. C'est une reconnaissance pour la ville aussi, je pense, parce que ça fait évidemment rayonner complètement notre ville. Donc ça, oui, c'est aussi des moments de satisfaction, c'est vrai.
1: Valérie, bravo, je te félicite, je viens de l'évoquer, mais bien sûr, ça travaille en équipe sur la programmation, sur les personnes relais. C'est peut-être pas forcément des gens du cube ou du Tangram. Est-ce que tu... Ou quand même, en interne, tu as 2-3 qui toujours jouent des coudes lorsque tu leur lances un thème ou un sujet, qui vont essayer de te dégoter comme une Fanny ou un Julien, des noms ou peut-être des œuvres qui correspondraient.
0: Oui,
1: clairement, c'est ce qui se passe.
0: Oui, absolument. Alors, la programmation spectacle vivant, Julien, vraiment. Alors,
1: c'est un champion, notre Julien.
0: C'est un champion. Mais ouais. Fanny aussi. Moi, j'ai la chance. Je suis merveilleusement entourée. Donc, Fanny, par exemple, m'a proposé Anne Passeo avec Atlantis. Julien a proposé Sedna. Mais la programmation spectacle vivant, vraiment.
1: Il en avait 8 à te proposer.
0: Voilà. 12. Ouais. Donc, il a vraiment fait la partie. La partie expérientielle. Moi, j'ai des idées, mais j'ai aussi l'équipe de relations publiques et de médiation avec la secrétaire générale qui fait des propositions. L'idée, c'est que vraiment soit porté de façon très transversale par Et puis au-delà de l'équipe, parce que ça, il faut le dire aussi, qui y participe pleinement. Moi, je suis vraiment beaucoup sur les aspects scientifiques et puis évidemment sur le fait que tout ça soit très articulé et coordonné. On parle de tout, mais il y a beaucoup de propositions. J'ai aussi la chance d'avoir des propositions de mes partenaires qui sont Arte, qui sont Actes Sud, donc Françoise Vernet, pour pas la nommer, qui me dit ah écoute, j'ai sorti tel bouquin là, c'est un super qui dirige la collection Monde Sauvage chez Actes Sud, qui évidemment fait beaucoup écho avec la thématique. Et puis je parle avec un certain nombre de partenaires qui peuvent être des éditeurs, des producteurs de films qui viennent vers moi, enfin voilà. Donc je suis nourrie aussi de propositions qui viennent alimenter tout ça.
1: Et au-delà de tes propres idées, donc du coup il y a aussi après ce travail de filtre et à un moment donné de sélection naturelle, là aussi ça rejoindrait presque le thème qui est nécessaire.
0: Et puis il y a Pascal Griot, faut que je dise un mot de lui quand même, parce que Pascal Griot, c'est le directeur de la MJC de Bernay et directeur du Festival Génération Durable avec Nathalie Soyeux. Ils font un travail remarquable, ils font un travail de recherche de films. C'est vraiment, ils participent activement à la programmation cinéma et films documentaires. Lui-même se déplace beaucoup pour aller voir les festivals. Et donc, si tu veux, c'est aussi un partenaire extrêmement précieux pour moi, oui, absolument.
1: Je disais qui c'est, mais je l'ai déjà eu au téléphone, on l'a eu dans la matinale, Damien, mais il y a tant de gens actifs. Oui, et et sympathique, Pascal de la MJC de Bernay, bien vu. Un petit souvenir marquant tout de même, ou un super souvenir, là, tu évoques, hein, bon, en fait je pense que ça sert à rien que je t'en demande un, mais au cas où, tout de même, tu évoques là justement le plaisir à voir le public se rendre en masse, que ça vienne de partout, des gens qui réservent 35 événements, il y a quand même eu un retour mail qui t'a marqué ces derniers mois, ou c'est depuis la première édition, ou une apostrophe, non pas dans un magasin, mais presque quelque chose comme ça qui t'a vraiment chatoué, qui t'a fait du bien, qui était un compliment sans en être un, mais qui en fait était un énorme compliment.
0: Alors, je sais pas si c'est un compliment, mais je pense à deux choses. Le premier, c'était le tout premier festival. Donc vraiment, on savait pas du tout ce qui allait nous arriver. C'était vraiment et on avait le bonheur d'avoir Jean Jouzel, que vous connaissez peut-être, qui est l'un des plus grands climatologues au monde. Il a été récipiendaire quand même du prix Nobel de la paix, hein. Donc si vous voulez.
1: Ah, monsieur.
0: Donc voilà. Et climatologue, rédacteur du premier GIEC. Rédacteur principal du premier GIEC, et Jean était en voiture avec nous étions en voiture tous les deux, et on est arrêté un feu à Évreux, et il s'était merveilleusement prêté à l'exercice, c'est-à-dire qu'il avait fait une conférence au théâtre Legendre, mais il avait rencontré des associations, des enfants, enfin il avait rencontré pendant toute une semaine, il avait été absolument merveilleux, et on était au feu et ça claque à la fenêtre, et j'étais un peu surprise et j'ai eu presque un peu peur, je vous avoue. Je baisse la vitre et il y a un monsieur qui dit à Jean-Joseph: merci monsieur, je voulais vous dire merci au nom de tous les Éboïciens, parce que merci d'être venu jusqu'à nous, c'est une chance inouïe de vous avoir avec nous. Et on avait été un peu estomaqués, Jean-Joseph et moi, et j'étais émue de me dire et la personne finalement a pris 3 minutes, puis le feu est passé au vert, et donc j'ai redémarré, mais en disant, j'ai pas le temps, je viendrai pas, mais on est extrêmement honorés, on est très heureux que vous soyez là, enfin, donc il avait vu, et ça m'avait vraiment touchée, mais un autre moment d'émotion, c'est bon. Des petits qui étaient venus l'année dernière, on a accueilli Audrey du Sutour, qui est la grande spécialiste mondiale du blob, que j'en avais parlé avec toi l'année dernière, et on avait fait une conférence qui avait été noire de monde, alors là, on avait vraiment rempli la salle, et puis on avait fait des conférences pour les enfants avec Audrey, elle était restée. Ce qu'on va faire cette année autour des fourmis, il y aura encore 2 conférences pour les enfants le lendemain. Et donc, 400 enfants qui écoutent une conférence sur le blob, cet organisme unicellulaire, voilà. Et puis, au cours de l'année, nous, on continue, on travaille, tu sais, on fait un travail énorme de médiation avec les classes. Et il y avait une rencontre autour d'un spectacle, et puis là, il y a des petits qui lèvent la main, qui disent: oui, mais alors attendez, il y a le blob. Et en fait, c'était ahurissant, tout le monde était complètement scotché, puisqu'ils ils avaient tout enregistré. Et là, de me dire que oui, cette culture scientifique, même qui s'adresse aux plus jeunes, parce que là, on parle d'enfants qui sont en école primaire, qui sont même pas au collège, ils avaient parfaitement compris ce qu'était le blob, parfaitement compris les qualités du blob et cette incroyable intelligence du blob, et qu'ils étaient capables de la restituer avec autant de pertinence et de justesse, ça m'a profondément bouleversée.
1: Bah, c'est très chouette. Vous voyez l'intérêt, amis auditeurs, auditrices, hein, des sciences, des événements, des gens qui organisent pour vous et rien que pour vous, Anthropocène. Pardon, Anthropocène, on vient de le dire, un 18-31 mai, 5e édition, juste incroyable. Et Valérie Baran, qui est la directrice du Tangram, qui nous en parle avec saveur. Une attente en particulier, là tout de même, parce que bon, c'est dur, vous l'avez concocté, un programme incroyable sur 13 jours, mais il y a quand même une conférence ou un rendez-vous ou un événement que tu attends en particulier, Valérie, à titre personnel, ou là, il y a hors de question, parce qu'on peut pas courir partout, mais tu vas courir partout pendant ces 13 jours. Mais y en a une en particulier ou non, c'est vraiment l'ensemble, ce serait gênant vis-à-vis des autres propositions?
0: Ah oui, honnêtement, parce que chacun a été choisi vraiment avec beaucoup de soin, chacun a une vision extrêmement intéressante, ce qui est intéressant.
1: Après, c'est les sensibilités aussi.
0: Voilà, c'est-à-dire que chacun va présenter son point de vue qui est quand même très différent, traitant du même sujet. Alors, il y a des conférences sur la question domestique, on va parler de l'élevage, on va parler, donc Charles Sepanoff des attachements, Valérie Chansigaud plutôt de la partie exploitation, mais tout ça est extrêmement intéressant, et chacun a un point de vue différent, ce qui me semble, on a aussi une partie sur le sauvage, hein. Il y a des films qui sont pour moi des films qui ont été bouleversants, hein, que j'ai découvert quand j'ai fait cette programmation. Je regarde beaucoup, beaucoup, beaucoup. Et

0: Et il y a un film que je trouve absolument magnifique, et je l'ai dit en présentation du festival, et peut-être je peux le redire ici, c'est Wilding de David Allen, qui sera juste après la conférence de Gilbert Cochet et Béatrice Kremer-Cochet, qui sont des grandes spécialistes français du ré-ensauvagement. Comment on essaie de retendre vers le sauvage. Et c'est un phénomène extrêmement intéressant, c'est-à-dire qu'en fait, on se rend compte de la puissance de la nature, de cette capacité quand même à se régénérer, si tant est qu'on lui laisse un petit peu de temps et un petit peu d'espace. Ils vont en parler, et c'est absolument passionnant. Et il y a ce film qui est l'illustration parfaite de ça, qui s'est passé, qui est un film qui documente 25 ans de réensauvagement d'une ferme assez vaste, hein, elle fait 1400 hectares dans le Sussex, et de voir comment la nature reprend ses droits. Et ce film, il a eu 5 Emmy Awards aux derniers Emmy Awards. C'est la dose d'espoir, le shot d'espoir dont on a besoin dans ces moments où on est complètement désespéré. Ça, il faut venir le voir. Alors, il faut faire vite parce qu'il y a reste peut-être 30 places. Ouais. Mais ça, c'est formidable. Et puis, un autre film qui me semble aussi absolument passionnant, qui est un film Arte, qui s'appelle La cuisine du néolithique, et qui montre combien ce moment où on a changé complètement notre alimentation parce qu'on a commencé à cultiver, parce qu'on a commencé à élever, et donc on a arrêté notre régime de chasseur-cueilleur, et on est devenu horticulteur-éleveur, et bien combien ça a bouleversé vraiment physiologiquement l'homme. Et ça, je l'ai découvert, et ça, j'ai trouvé que c'était absolument passionnant. Mais des rendez-vous, toutes les conférences sont essentielles. Les spectacles, voilà. Donc, il faut que j'arrête. Mais, venez, on sera heureux de vous accueillir.
1: Ah, voilà, c'est beau. Merci beaucoup, Valérie Baron. Elle a pris le temps encore de revenir à la radio pour nous donner envie. Franchement, moi, c'était mon souhait premier. Vous avez vu, hein. Deux questions, Valérie. Elle vous régale. Et elle vous régale d'autant plus que, voilà, les équipes qui composent le Tangram sont juste aux petits soins et adorables tout autant qu'ils sont ou qu'elles sont. Voilà, 18-31 mai, Anthropocène, 5e édition, domestique ou sauvage. Venez vous faire votre propre avis, venez vous enrichir, venez aiguiser votre curiosité et venez vous informer, apprendre, toucher, goûter, observer, s'il vous plaît, venez entendre, venez vous nourrir, venez vous enrichir. Voilà, c'est à côté de chez vous, c'est ici même, à Évreux ou aux alentours. Voilà, je vous remercie beaucoup et je te remercie beaucoup, Valérie, merci pour être venue une fois de plus et voilà, nous offrir un tel ouverture d'appétit. Comment on appelle ça quand on reçoit quelqu'un ou qu'on évoque quelque chose et que ça nous ouvre l'appétit? Vous m'aurez compris, c'est ce que je viens de vivre là. Voilà, merci Valérie.
0: Merci à toi.

0: Ouais, c'est sympa. Ça s'appelle Springtime Blues. C'est bien comme ça qu'on dit, monsieur ?
1: Oui, sûrement, t'as un bel accent anglais.
0: J'ai moins moyen. Du New Hampshire. Et je suis en compagnie de Simon Gérardon de la Brasserie Sport. Bonjour à toi, bonjour camarade.
1: Salut à tous.
0: Et là, on entend, là, c'est les dernières notes de Springtime Blues, qui est un morceau d'un groupe qui est pas d'à côté.
1: Non, c'est de Liverpool.
0: Carrément ?
1: Ouais.
0: Et pourquoi tu nous partages ce morceau ? Parce que c'est toi qui as décidé de me l'envoyer, qu'on le mette ce matin.
1: Parce que on a la chance qu'ils viennent jouer ce samedi à la Brasserie Sport.
0: Des Anglais, voilà. À la Brasserie Sport.
1: Donc un concert pas vraiment comme un autre, parce qu'on célèbre nos 7 ans.
0: Ouais, j'ai vu ça, c'est énorme. Bon anniversaire.
1: Alors, c'est pas la grande fête, c'est pas la grande teuf de fou. Ça, on prépare un méga truc pour les 10 ans. Mais du coup, on s'était dit de faire un petit week-end de musique bien sympa pour les 7 ans. Et c'est ce week-end.
0: Bravo et bon anniversaire, Simon.
1: Merci.
0: À toi, Flora, Fred, le premier qui avait rejoint, Robin.
1: Robin.
0: Si je vais dans l'ordre après, je dirais Rémi.
1: Ouais.
0: Si je vais dans l'ordre après, je dirais Antoine.
1: Ouais.
0: Et si je me trompe pas, il y a Charlie Lee, mais lui, c'est à mi-temps.
1: Charlie Lee,
0: ses études. Ses études, bah ouais, c'est pour ça que je taquine un
1: mais
0: peu.
1: Mais il est. Je crois qu'il est parti pour rester.
0: Ah, bah, on verra bien. Ouais. Et puis surtout, il y a un nouveau.
1: Bah oui, il y a Valentin.
0: Valentin. Ah, vous êtes agrandi même.
1: On va l'annoncer bientôt. Il aura son annonce en grande pompe.
0: Il aura un badge.
1: Voilà.
0: La Brasserie Coopérative Port fête ses 7 ans d'existence avec un week-end de concert en couleur. Tu viens de le dire, venez finir le printemps avec eux. Il y a quand même, ce samedi et ce dimanche, une couleur un peu musicale. En tout cas, il y a une thématique. Hein. On va pas ramener des musiques dites électroniques, même si vous appréciez ça. On va pas ramener des MC avec des microphones et que ça va danser sur la tête, même si vous aimez ça. Il y a quand même, un peu une couleur, j'ai envie de dire. Oui.
1: Oui, il y a une petite couleur post-punk, un peu noise qu'on aime beaucoup quand même. Donc de la guitare un peu saturée, des belles batteries qui s'envolent, mais ça va rester calme. On aime aussi les gens qui crient fort dans les micros et quand ça va très très vite. Mais là ça va être beaucoup plus calme. Des belles nappes musicales pour nous transporter. Pour nous transporter assez loin.
0: C'est fort. En tout cas, 3 groupes samedi, 2 groupes dimanche. On parle presque d'un petit... c'est pas vraiment un festival, mais on n'en est pas loin, quoi. C'est un anniversaire amélioré.
1: Il y a eu... cette histoire est partie sur une ébauche de gros événements. Bon, ça s'est transformé. Moi, en tout cas, la brasserie, elle avait déjà invité des groupes internationaux. Donc, on a voulu continuer et faire ça sur un mini format festival, mais on peut faire mieux, mais c'est déjà bien. Et donc on a invité des groupes qui viennent de loin, mais aussi bah du coup des locaux, parce qu'on aime bien faire ça à chaque fois. Des groupes qui ont déjà joué à la brasserie, hein, mais ça faisait longtemps et on les apprécie beaucoup. Il y a Bukaru Banzai, que je ne présente plus. Ils sont 4 maintenant d'ailleurs.
0: Ouais.
1: C'est plus un trio, il y a un clavier qui est venu. Et puis, un duo iconique de l'électro hébroïcienne, c'est le goût acide des conservateurs.
0: C'est vrai.
1: Qui était venu, il y a, je pense, au moins 6 ans, jouer à la brasserie.
0: Ouais.
1: Voilà.
0: Il y aura Ada de Caen aussi le samedi. Et puis, ouais. Des Mexicanos le dimanche.
1: Des Mexicains qui vivent en Californie. Parce que,
0: c'est la classe, ça.
1: Parce que, ouais, c'est la classe, ouais. Alors ça, c'est vraiment la classe Laurel Midzi obsolète... Pop électro rock avec des belles nappes électro, c'est vraiment stylé.
0: Mortel.
1: Et ce sera le dimanche, donc venez le dimanche aussi. Ça va être super cool le dimanche, un petit moment pour reprendre la semaine, pour finir le long week-end férié. Et ça commencera un peu plus tôt le dimanche.
0: Ouais. Alors justement, samedi 19h30 et dimanche ça commence à 18h30.
1: Ouais. Et donc samedi, c'est sur réservation.
0: D'accord.
1: Il y a un lien sur les internets pour réserver la place.
0: Ou sur votre site internet, j'ai vu qu'il y avait un lien HTTP, ouais.
1: Il y aura sûrement encore des places sur place, mais vaut mieux réserver. Et le dimanche, prix libre, comme d'habitude.
0: D'accord.
1: Et tout le week-end, nous avons Amaury, brésilien Francesco qui vient vous préparer des.
0: D'accord. Ah ben on est bien.
1: Ah oui.
0: On est bien.
1: Les meilleurs de la région.
0: Ah il est pas mal. Ah il est pas mal pour avoir testé voilà. Francesco, on est pas mal. Donc on peut se restaurer. On peut prendre des bonnes claques sonores dans les oreilles et qui font du bien. Et puis, on a bien sûr des... Il y a une petite nouveauté boisson, là, d'ailleurs, la récente, là, qu'on va pouvoir découvrir. On a les incontournables, bien sûr. Mais il y a une petite fraîcheur, là, qui vient de tomber ou pas ?
1: La dernière fraîcheur qui vient de tomber, c'est la Bud. Alors, attention, c'est pas...
0: Ah ouais.
1: On a pas brassé pour le géant américain. C'est une collab qu'on a faite avec la brasserie La Chouette. Et c'est une IPA au bourgeon de cassia.
0: Ah bah faut goûter ça.
1: Ah c'est super.
0: Ah bah ça a l'air. Bon, voilà. Alors justement, monsieur, puisqu'on parle musique, on va remettre quand même un peu de sonorité avec Ada, les canets, pour finir la matinale du matin qui va bien. Mais merci Simon, un bon anniversaire vraiment à la team. On a compris que c'est ce samedi, le 16, hein. Là on est en direct, hein. J'ai pas enregistré l'échange avec Simon. C'est à 19h30, on a dit, il y a des gens de Liverpool, je ne sais pas si on dit des Liverpoolais ou des Liverpoolois.
1: Je ne sais pas ce qu'on dit.
0: Mais on dit des habitants de Liverpool, ça c'est sûr et certain. On dit Ada, on dit Bukaro Banzai from Evreux, s'il te plaît. Laurel Meets dit obsolète, ça c'est Mexico. Voilà, Mexico, s'il te plaît, qui vivent en Californie. Le goût assez des conservateurs, c'est samedi, c'est dimanche. Prix libre, dimanche, samedi, il y a un petit prix qui va bien. Bref, on parle de la brasserie sport en anniversaire. Merci Simon.
1: Merci à toi.
0: On finit en bonne note de musique. On te souhaite une belle journée. Hein, et puis à bientôt. Hein, et puis bon festival. Enfin, bon anniversaire. Enfin, bon concert. Bref, t'as compris. Vive la brasserie sport.
1: Merci.
0: Vive Gravini. Et puis vive Simon, Flora et Fred. Eh, bye bye.
1: Bisous.

0: Il s'agit de Ada qui sera en compagnie de Burial at Sea, New Haven, Bukhar Banzai le samedi, Laurel Mitzé Obsolète et le Guassi des Conservateurs dimanche à la Brasserie Sport pour un Sport Noise Experience, s'il te plaît, et un peu leurs 7 ans aussi. On vous souhaite une bonne journée, on vous dit à très vite. Demain, c'est Monsieur Mosquito. Et à très vite, bye bye, bye bye, bye bye, bye bye.
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1: RFI Matin de retour à Paris. Le journal, Paul Lonsin-Spinelli à la une. Donald Trump prépare ses bagages pour la Chine.
3: Et le président emportera demain avec lui des sanctions contre des entités chinoises accusées de transporter du pétrole iranien. L'Iran, avec laquelle le cessez-le-feu est sous assistance respiratoire, prévient Donald Trump. Un concours de l'Eurovision boudé par 5 pays européens cette année. La raison, c'est la participation d'Israël. 500 000 visiteurs sont néanmoins attendus pour la finale samedi à Vienne, qui se passera sous haute surveillance. Une trentaine de chefs d'État autour de la même table à Nairobi, aujourd'hui pour le deuxième jour du sommet Africa Forward. Et puis en France, ces étudiants non européens qui doivent payer 16 fois plus pour s'inscrire à l'université que les Européens et les Français. Des mobilisations sont organisées aujourd'hui, ça sera le dossier de ce journal.
1: Président américain sur le sol chinois, c'est une image que l'on n'a plus vue depuis 2017.
3: Et c'était déjà Donald Trump qui était au pouvoir à l'époque aux États-Unis. Son arrivée à Pékin est prévue demain. C'est ici donc qu'il doit rencontrer son homologue chinois Xi Jinping. Et en préparation de ce déplacement, la Maison-Blanche a déjà pris soin d'annoncer des sanctions contre plusieurs entités chinoises. Vincent Souriau, selon Washington, ces sociétés importent illégalement du brut iranien vers la Chine.
4: 3 individus et 9 entreprises épinglées par la Maison-Blanche. Parmi elles, le département du Trésor, qui met en œuvre ces sanctions, désigne plusieurs entités qui facilitent la vente et le transfert du pétrole iranien à la Chine. L'administration américaine pénalise en particulier 2 firmes basées à Hong Kong, Blue Ocean et Sanmu, citées comme des sociétés écrans impliquées, selon l'administration américaine, dans le transport de multiples cargaisons d'hydrocarbures liées aux gardiens de la Révolution, cargaisons valant chacune des dizaines de millions de dollars. Les États-Unis ajoutent qu'ils se tiennent prêts à agir contre quiconque soutiendra le commerce illicite de l'Iran et que Washington imposera, si nécessaire, des sanctions indirectes à des institutions financières. Le ministère de l'économie menace notamment les banques chinoises associées aux raffineries de la province du Shandong qui, d'après le gouvernement américain, réceptionnent et traitent de très larges quantités de pétrole brut iranien. Vincent Souriau, Washington RFI.
3: Et concernant la situation au Moyen-Orient, le cessez-le-feu est comme un patient sous assistance respiratoire qui a 1% de chance de vivre, selon Donald Trump. La trêve théorique au Liban, une nouvelle fois méprisée également cette nuit, à en croire l'Agence nationale d'information libanaise. Une frappe israélienne a tué 6 personnes dans une localité du sud du pays.
1: En Israël, une commission d'enquête accuse le Hamas de violences sexuelles systématiques et à grande échelle.
3: Dans un rapport de 300 pages publié aujourd'hui qui accuse le mouvement islamiste et d'autres groupes palestiniens de ces exactions commises lors des attaques du 7 octobre 2023 et pendant la captivité des otages à Gaza. Les auteurs de l'étude expliquent avoir mené plus de 400 entretiens avec des survivants, leurs proches ou aussi des experts. L'État hébreu qui va prendre part à la 70e édition de l'Eurovision à partir d'aujourd'hui, une participation jugée inacceptable par 5 pays, dont l'Espagne, qui vont donc boycotter le concours musical organisé à Vienne cette année. Justement, Isorias, comment ont réagi les habitants de la capitale autrichienne ?
5: Parmi les Viennois rencontrés, il y a ceux que l'Eurovision laisse froid et ceux comme Elisabeth qui regarderont. Pour elle, Israël a tout à fait sa place dans le concours.
6: Nous voulons pouvoir encore dialoguer les uns avec les autres et ne pas perdre cette base. Alors pourquoi exclurions-nous quelqu'un ? Moi, je vois l'Eurovision comme un divertissement. Ce n'est pas un gouvernement qui chante.
5: Fay, au contraire, ne regardera pas ni ne participera aux événements organisés. Pour cette Sud-Africaine, à Vienne depuis 25 ans, c'est une manière de protester contre la participation d'Israël.
7: J'ai des amis palestiniens et d'autres qui ont travaillé dans cette région. Et quand on voit la situation sur le terrain et ce qui s'est passé, j'ai beaucoup de mal à entendre. Moi, je ne suis pas politisée, tout cela c'est loin, ça ne me concerne pas.
5: Une manifestation est prévue le jour de la finale, mais Sabine Bellil de l'Office de tourisme de Vienne veut croire que l'ambiance restera festive avec pas moins de 500 000 visiteurs attendus.
8: L'Eurovision a toujours été, surtout dans les
2: années passées un événement très politisé aussi, mais on pense que ça sera une ambiance festive. Vienne, c'est une ville très ouverte, il y a beaucoup de cultures différentes et donc on pense que ça sera pour tous.
5: La Stadthalle, où se déroulera le concours, sera soumise à des normes de sécurité similaires à celles des aéroports et 500 agents y seront déployés chaque jour. Isorias, Vienne, RFI.
3: Le Premier ministre israélien a vivement réagi hier aux sanctions adoptées par l'Union européenne contre les colons israéliens ayant commis des violences contre les Palestiniens en Cisjordanie occupée. Il s'agit là d'une faillite morale des Européens, a fustigé Benjamin Netanyahou.
1: En France, des étudiants non européens s'estiment lésés par leurs frais d'inscription à l'université.
3: C'est ce qu'on appelle les droits différenciés et des mobilisations sont organisées aujourd'hui contre ce système. Depuis 2019, les étudiants extra-communautaires doivent, en théorie, payer jusqu'à 16 fois plus cher leur année de licence et de master par rapport aux étudiants européens et français. Bonjour Baptiste Coulon.
8: Bonjour à tous.
3: Je dis en théorie, car en pratique, en fait, peu d'universités appliquent la mesure.
8: Oui, les trois quarts des universités en France refusent actuellement de mettre en place ces tarifs différenciés, comme il en existe ailleurs, au Royaume-Uni, en Suède, aux Pays-Bas, par exemple, parce qu'elles jugent la mesure discriminatoire contraire aux valeurs de l'enseignement public français. Elles contournent donc la règle en appliquant des exonérations massives. Ainsi, d'après le ministère de l'Enseignement supérieur, seulement 10% des étudiants extra-communautaires ont payé leurs frais de scolarité au prix fort l'année dernière. Tous les autres ont été totalement ou partiellement exonérés selon les établissements.
3: Alors pourquoi cette mobilisation aujourd'hui ?
8: Alors parce que le ministre de l'enseignement supérieur, Philippe Baptiste, a tapé du poing sur la table fin avril, constatant lui aussi que la mesure était largement contournée. Il promet donc la publication prochaine d'un décret pour faire appliquer la loi et limiter ces exonérations à seulement 10% des étudiants extra-communautaires d'un établissement, notamment dans le cadre d'accords de coopération avec des universités étrangères qui pratiquent des abattements similaires.
3: Et Baptiste, justement, quels sont les arguments du ministre ?
8: Arguments financiers, d'abord 250 millions d'euros, c'est la somme que pourrait rapporter tous les ans la mesure, selon le ministre. Une aubaine lorsque l'on sait que toutes les universités françaises ont voté un budget déficitaire en début d'année, essentiellement parce que certaines charges ne sont plus compensées par l'État. Et puis, argument d'attractivité, plus d'argent, selon le ministre, c'est davantage de moyens investis dans l'accueil de ces étudiants étrangers et, in fine, des universités qui attirent plus.
3: Sauf que ce nouveau projet, il inquiète certains présidents d'universités ainsi que des associations étudiantes.
8: Oui, du côté des directions d'universités, on dénonce une atteinte à l'autonomie de ces établissements et on s'interroge comment mettre en place cette mesure à la rentrée prochaine alors que des milliers d'étudiants étrangers sont d'ores et déjà inscrits. Côté association, on s'inquiète pour ces étudiants extra-communautaires dont la plupart est originaire du continent africain, Maroc, Algérie, Sénégal, Cameroun et Côte d'Ivoire notamment. Suzanne Nijdam est la présidente de la FAGE, première organisation étudiante de France.
9: C'est des étudiants qui vont être à la fois dans des problématiques de précarité intense. Sur la question des renouvellements de titres de séjour, par exemple, ce coup de massue supplémentaire sur ces étudiants en leur faisant payer des frais exorbitants quand on est à un euro près à chaque mois, c'est tout simplement pas possible. Et donc, c'est des étudiants qui risquent de ne pas pouvoir continuer leurs études.
8: Et perdre ces étudiants, cela causerait un sérieux préjudice à la réputation de l'enseignement français, estime encore Suzanne Nijdam.
9: Actuellement, c'est 44% des doctorants en sciences et techniques qui sont des étudiants étrangers. Mettre à la porte de l'enseignement supérieur plus d'étudiants extra-communautaires, c'est leur empêcher d'accéder à la recherche. Et donc, c'est ce qui va derrière fragiliser l'ensemble de notre enseignement supérieur et notre recherche en France.
8: Pour la présidente de la FAGE, c'est bien l'attractivité des universités françaises qui risque d'en prendre un coup, provoquant ainsi l'effet inverse de l'objectif initial affiché par le ministre.
3: Merci beaucoup, Baptiste Coulon, pour le dossier de ce journal. Le président français sera l'invité exceptionnel des RFI ce soir. Rendez-vous 19h, temps universel. Emmanuel Macron qui est attendu aux côtés d'une trentaine de ses homologues africains à Nairobi aujourd'hui pour le deuxième jour du sommet Africa Forward après l'annonce de 23 milliards d'euros d'investissement pour le continent africain hier dans les secteurs de l'agriculture, des transports ou de la culture. Une séquence politique s'ouvre donc aujourd'hui. Le président ivoirien Alassane Ouattara, celui du Sénégal, Bassirou Diomaye Faye seront du déplacement.
1: Tout comme Félix Tshisekedi
3: qui enchaîne donc avec son déplacement en Ouganda. Le président de la RDC doit également assister à l'investiture aujourd'hui de Yoweri Museveni. Hier, les deux dirigeants se sont rencontrés et ont acté six nouveaux accords. Giscard Koussema est le directeur adjoint de la communication de la présidence de la RDC. Selon lui, c'est une nouvelle approche dans la recherche d'une paix durable par le renforcement des relations bilatérales et de l'intégration économique.
10: Jamais les deux États n'ont été représentés à un tel niveau. 17 membres du gouvernement de la RDC, 17 côtés ougandais ont participé aux travaux de la préparation de ces accords. Le volume des échanges entre la RDC et l'Ouganda est évalué à 800 millions de dollars l'an. Et les deux pays veulent passer au double de ce montant avec l'application de ces accords qui ont été signés aujourd'hui. Parmi ces projets, il y a par exemple, et c'est ça le premier changement majeur, c'est la concrétisation d'un projet d'infrastructure sur la route Kasindi-Beni-Butembo, la RDC.

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0: Mais hier soir, c'était fantastique. Je vous regardais au milieu de cette salle immense. 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

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Et oui, mesdames et messieurs, dames, bienvenue dans la matinale du matin qui va bien. Le pire reste à venir. Et aujourd'hui, l'information principale, c'est que oui, nous sommes déjà le deuxième mardi du cinquième mois de l'année 2026. Vous l'avez saisi, vous l'avez compris, vous avez tilté. Nous sommes déjà le mardi 12 mai de l'an 2026. Et ouais, ça file et ça défile, je sais, je me répète régulièrement dans ce temps d'antenne, mais c'est ainsi, il est vrai, 8h01 pétante, passée de quelques secondes, pétante ou passée de quelques secondes, ouais, on approche des 8h02, donc en vrai non. Alors, au programme de cette matinale, on reçoit une femme incroyable. Ah, il y en a plein des femmes incroyables. Ah, mais celle-ci, elle est particulièrement. Ah, mais on a plein quand même, hein. Elle est pas plus, elle est pas moins que celle-ci, ou que celle-là, ou que un tel, ou que là. Mais non. En fait, elle est juste incroyable. Vous verrez pourquoi. Parce que déjà, elle est extrêmement intéressante à écouter. Et parce qu'elle organise un si bel événement qu'on ne pouvait pas passer à côté, nous, dans la matinale du matin. Parce qu'on lui a déjà fait la part belle, hein, dans d'autres émissions de l'antenne radio Principe Actif. Mais on avait très envie de la recevoir ce matin. Alors, en vrai, elle est pas là. On l'a enregistrée il y a deux jours. Voilà, pour pouvoir entendre cet échange, parce que là, court déjà partout. Nous aurons, par contre, en direct et en live, un coup de téléphone avec un autre homme, une autre personne, mais là, en l'occurrence, un homme, ô combien important aussi sur le territoire. J'ai presque la blague qui dit que c'est mes endroits d'Evron, mais ça gravit. Ah, je t'ai peut-être donné un indice. C'en est le taulier, c'en est le responsable, c'en est l'un des pères fondateurs. On parlera avec Simon deuxième tiers, hein, de la matinale, on peut dire ça comme ça. En tout cas, les pistes musicales et sonores sont liées forcément à deux événements. Il y aura un extrait de Ça sonne à la porte, obligé, hein. 5, 6, 7 juin, tu sais bien, je t'invite. Si t'es pas content, je te rembourse. Bah ouais, totale gratuité, 5, 6, 7 juin, première fois, 3 jours. Ça sonne à la porte, édition 2026, 20e anniversaire. Avec 3 jours de festivités et de ô combien sourire, régalade, plaisir, bonheur dans les oreilles, mais aussi dans les yeux. Voilà, une vingtaine de groupes, j'ai même pas compté précisément, c'est un truc de dingue. On écoutera un extrait sonore, un nouvel de la programmation et du line-up. Et on échangera avec le monsieur Simon qui nous parlera d'un événement qu'il organise ce week-end et où il y a de la musique. Donc forcément, on mettra des extraits qui vont bien. En attendant, vous avez l'habitude, on démarre toujours par un petit titre aux accents de Soul Music. Et comme la semaine dernière, on retourne dans les belles grandes années. La semaine dernière, on était fin 60. Là, on est début 70 avec une petite pépite. Mesdames et messieurs, dames, si t'aimes bien la matinale du matin, si tu sais que t'es jamais déçu sur le premier titre que je balance, je te garantis que ce sera encore le cas ce matin. Mets du volume, laisse-toi porter, c'est du régal. Merci de nous avoir choisis.

0: 3 ans d'âge pour démarrer la matinale du matin qui va bien avec un morceau court, hein, 2 minutes 30, mais si intense et si sympathique. Dolores Hall, voilà, Dolores Hall, c'est le nom de cette chanteuse qui était aussi, hein, au début des années 70, une actrice de la télévision nord-américaine. Voilà, elle était, il semblerait, ayant un rôle principal sur des séries majeures de l'époque. M'en demandez pas plus, je n'étais pas spécialiste de la boîte carrée au début des années 70. Aux US. En attendant, c'était le cas d'Dolores Hall avec en 1973 l'album qui s'appelle All Mark et dont on a issu ce titre qui se nomme lui These Are the Things. Voilà, petite pépite qui va bien pour démarrer la matinale du matin qui va bien.
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0: Merci d'avoir agi dans ce sens. On rappelle 02 32 62 57 32 02 32 62 57 32. Laissez-nous des dons de voix, partagez-nous des informations ou faites-nous part d'événements, hein, qui vont se dérouler près de chez vous et dont on n'aurait pas eu vent. Voilà, c'est le meilleur moyen d'ensuite être partagé.
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0: Là encore une très belle association qui milite, hein, et qui active plus dans le sud de l'Eure. Mais alors qu'est-ce qu'elle est chouette, la Ludoditon. Soyez curieuses et curieux. C'est un bonheur et un régal de partager ce type de message. Eh, c'est tout de suite, c'est maintenant. J'avais dit qu'on recevait une grande dame. Eh bien, j'ai l'honneur et le plaisir de recevoir Valérie Baran, hein, qui est la directrice du Tangram, qui comprend, on le rappelle, hein, le Cube, la scène nationale, une partie de la gestion du cadran aussi, de tout, même, je dois dire.
8: Oui, le cadran, palais des congrès.
0: Ouais. Ouais, palais des congrès, merci beaucoup. Et donc, imaginez, alors elle ne bosse pas toute seule, hein, mais la charge, mais quand même l'honneur de ce travail et de ce qu'il représente. Merci à toi Valérie d'être dans les studios, bonjour à toi.
8: Mais bonjour et puis un grand merci de m'inviter à être là, je suis ravie, je suis heureuse.
0: C'est toujours cool, voilà, tu es une personne dont on peut boire les paroles, une passionnée, parce qu'il y a des gens qui ont des compétences, des qualités, mais lorsqu'il y a en plus la flamme et la foi comme tu as, ça rend toujours les échanges plus savoureux. On va forcément parler d'Anthropocène qui va se dérouler du 18 au 31, là ça y est, ça arrive, c'est là. C'est là, même si on va parvenir sur depuis combien de temps tu prépares, tu as peut-être déjà d'ailleurs le thème en tête de l'année prochaine, tu es capable. Je voudrais absolument qu'on se pose, tu es déjà venu dans d'autres émissions, pour qu'on l'évoque, puisque là ça va démarrer. Alors dans un format plus court peut-être, mais pas moins intéressant. D'ailleurs, tiens, ça va être plus simple. Domestique ou sauvage, nos attachements. Les animaux de compagnie occupent une place singulière dans nos vies. Présence quotidienne, familière, parfois essentielle. Ils s'installent dans nos habitudes autant que dans nos émotions. Et ça va être, c'est un petit laïus qu'il y a sur le site, pour inaugurer peut-être la première conférence, d'ailleurs la conférence inaugurale.
8: Oui, de Charles Stepanoff. Alors en fait, peut-être si tu l'autorises, Damien, je redis un petit mot sur ce festival, peut-être pour ceux qui ne connaissent pas, c'est la 5e édition.
0: Déjà.
8: Effectivement, tu as donné les dates. C'est un festival qui est à la fois, alors qui traite des questions environnementales, climatiques, écologiques, de notre rapport à la nature, au vivant, comme on dit, et puis qui propose à la fois d'aborder ces questions à travers évidemment notre métier premier, puisque tu le rappelais en introduction, nous sommes un lieu de spectacle vivant essentiellement, et là c'est le festival des Anthropocènes est porté par la scène nationale, et puis avec le concours du Cube, puisqu'il y a un concert qui est proposé, donc avant tout c'est du spectacle vivant, mais pour autant aussi, on a la chance d'accueillir des scientifiques de premier rang, vraiment de renommée nationale et internationale, et qui viennent éclairer ces questions, ces problématiques que j'évoquais il y a quelques instants, qui sont liées à l'environnement, au dérèglement climatique, à la disparition de la biodiversité et notre rapport à la nature. Donc c'est un pont entre art et science, et puis qui est éclairé aussi par un certain nombre de films, de documentaires, et aussi d'ateliers qui viennent apporter des moments un peu expérientiels et d'exposition. Alors cette année, la thématique, effectivement, c'est le domestique ou le sauvage, parce que c'est probablement, quand on s'interroge finalement sur ce qu'est cet anthropocène, c'est le titre du festival, mais qu'est-ce que c'est l'anthropocène? Je le dis, vous avez le bonheur de m'inviter chaque année, et donc c'est toujours une joie d'être là, mais l'anthropocène, en fait, ce serait l'ère géologique qui qualifie le moment où l'homme a une place vraiment particulière sur l'environnement. Or, la question de la domestication, elle est absolument cruciale et déterminante dans le destin de l'humanité. Puisque, pardon de faire un peu d'histoire, mais il y a un peu plus de 15 000 ans, en fait, il s'est passé un phénomène très particulier où donc l'homme et le loup se sont auto-apprivoisés, mutuellement apprivoisés, et que ensuite l'homme a pris la main pour amener à la domestication, c'est-à-dire où le loup domestiqué s'est transformé en chien, et puis il y a à peu près 10 000 ans où on a commencé à domestiquer entre guillemets des plantes pour donc faire naître l'agriculture. Et donc à partir de ce moment-là, si tu veux, l'homme il va imposer, transformer la nature, transformer les animaux, parce qu'un animal domestique, c'est plus du tout un animal sauvage, physiologiquement, hein, y a des marqueurs qui sont très nets, hein. Réduction de la taille du cerveau, hein, donc à peu près 30%, par exemple, entre un porc et un sanglier, par exemple, mais d'autres caractéristiques qui vont apparaître, des facteurs physiques qui vont apparaître aussi, par exemple la queue entière bouche, les oreilles qui tombent, le museau qui va se raccourcir, les pattes, enfin tout ça. Il y a plein de choses qui vont changer, et puis l'apparition de pelages très différents. Mais donc qu'est-ce que ça veut dire? Ça veut dire qu'à partir de il y a à peu près 15 000 ans, on va dire 10 000 ans avec donc l'agriculture et donc le néolithique, l'homme va changer les espèces et les espaces, parce que pour cultiver, il va défricher, il va déforester, et donc il va prendre la main sur la nature. Donc quelque part, c'est peut-être même là, d'une certaine façon, que va commencer l'Anthropocène. Je fais une petite digression, je suis peut-être un peu bavarde, mais... On vient de découvrir, enfin, ce qu'on subodorait déjà depuis un moment, mais que, par exemple, la forêt amazonienne, qu'on considère comme vraiment la forêt primaire, donc d'origine, eh bien, en fait, cette forêt, de partout, on parle de nouveaux systèmes d'images, on a vu qu'il y avait des vestiges de civilisations anciennes. Donc, c'est-à-dire que même la forêt amazonienne, elle était avant habitée par des civilisations qui ont disparu, et que donc, il y avait déjà une mainmise de l'homme. Donc, finalement, y a-t-il aujourd'hui encore des traces de cette végétation qui serait pré-néolithique, c'est une vraie question. Mais il y a ce qu'on appelle encore des forêts dites primaires, le sont-elles encore? C'est une autre question. Donc là, le domestique ou le sauvage, ça pose la question évidemment de notre rapport à ces animaux que l'on a transformés pour nos besoins, pour des besoins de bouche, parce que il y a les animaux d'élevage, pour des besoins qui peuvent être de chasse, les chiens, ils sont classés à peu près en 5 catégories, hein, les bergers, les molosses, ceux qui gardent, ceux qui chassent, ceux qui tiennent compagnie. Et pour l'alimentation avec évidemment les animaux dits de rente. Donc à partir du moment où on va transformer ces animaux pour revenir peut-être, pardon de cette longue digression, mais sur la conférence inaugurale avec Charles Stepanov, ce qui est intéressant, c'est de s'interroger sur la relation qu'on a à ces animaux. Et là, je sors de cette considération, évidemment, toute la phase industrielle où là, on rentre dans les grands élevages industriels où les animaux ne sont plus du tout
0: considérés,
8: sont juste des objets de commerciaux, en fait. Voilà. Eh bien, Charles Stepanov, il dit une chose, il dit en fait que les relations aux animaux, elles ne sont pas que des relations d'exploitation, et ce sont aussi des relations d'attachement. Et ça, on le sait quand on a des animaux domestiques, des animaux de compagnie à la maison, on sait combien ces petites bêtes poilues prennent de la place, ou pas que poilues d'ailleurs, parce qu'on peut l'avoir avec un perroquet, avec même

0: Aujourd'hui, certains chercheurs disent que les poissons ont une vraie perception de leur environnement, y compris des personnes qui peuvent être en interaction à travers l'aquarium. Donc voilà, on découvre la sensibilité des animaux. Et bien, même s'ils ont perdu une partie de leur capacité, par exemple, à résoudre des problèmes parce qu'ils n'ont plus à les résoudre, puisqu'ils vivent avec nous, ils ont développé d'autres possibilités. Et par exemple, chez le chien, pour rester sur l'animal premier, voilà. Eh bien, est apparu un muscle tout à fait particulier, qui est un muscle du sourcil et qui fait que les chiens, vous l'avez remarqué si vous en avez, ils bougent les sourcils et ça participe de la communication qu'on a avec eux. Ça change le regard et le regard, ils nous regardent déjà dans les yeux, ce que ne font pas les loups, et on va pouvoir communiquer avec eux. Et on va créer des attachements vraiment très forts, très particuliers, une communication. Et ce que dit, alors, Stepanov, lui, plus largement, parce qu'il est quand même anthropologue à la base et qu'il a vécu pendant longtemps dans des communautés qui sont plutôt des communautés qui sont autochtones et qui vivent en lien avec le renne et qui sont dans une relation très... comment dirais-je, presque symbiotique avec leur environnement, il dit on crée un attachement avec notre environnement parce qu'on est des animaux empathiques. Même si on est les plus grands prédateurs de toute la Terre, on le sait, nous sommes aussi des animaux empathiques et nous sommes en capacité de créer ce lien empathique et qui donc un affect particulier qu'on peut avoir avec les animaux. Et ça, c'est assez passionnant aussi.
1: Merci Valérie pour cette explication de texte qui était nécessaire et qui permettait peut-être de mieux saisir ce thème qui ressort et qui est le thème fort et principal, domestique ou sauvage, de cette Anthropocène 5e édition. On l'a dit, des conférences, ça va donc démarrer avec une conférence inaugurale avec ce monsieur Charles Stepanov, anthropologue, tu viens de l'évoquer, ce sera le 19 mai au Cadran. Des spectacles, on l'a évoqué, des concerts, un concert au moins en tout cas, des ateliers, expos, des films et des balades.
0: Oui.
1: Ça, c'est toujours un petit peu, je trouve, la recette que vous avez trouvée, saisie, et qui fonctionne, la pluralité des possibilités dans le cadre de ce festival. Car en fait, il y en a vraiment pour tous les nés, tous les sens,
0: oui.
1: Toutes les natures et toutes les, j'ai envie de dire, et tous les intellects. On n'est pas, lorsque tu, je me rappelle bien que tu saisis au vol où tu arrives à nous ramener des spécialistes, qu'ils aient été du passé incroyable sur l'insectologie ou sur des sujets extrêmement précis ou très, très atypiques, des niches parfois, toujours avec cette faculté de savoir rendre les choses compréhensibles.
0: Oui, alors ça, c'est vraiment quelque chose auquel je veille très fort. C'est-à-dire que, à la fois, je tiens à ce que ce soit vraiment des spécialistes mondialement reconnus, souvent, voilà, des chercheurs du Muséum National d'Histoire Naturelle, du CNRS, Charles Stepanov, c'est vraiment une sommité, l'École des Hautes Études en Sciences Sociales, c'est une des plus grandes institutions de réflexion, de pensée, de connaissance du monde. Voilà, donc je veux que ce soit des chercheurs de premier rang, mais tous ont cette grande faculté de rendre tout cela assez accessible à un enfant de 8 ans. C'est-à-dire que dans une langue, et c'est très important. Aujourd'hui, on a besoin de comprendre scientifiquement certains phénomènes pour pouvoir comprendre leur importance et leur urgence. C'est presque de la... j'irais, il faut qu'on gagne un peu cette culture scientifique. Et je dois dire que le public est très friand de ça. C'est la raison aussi pour que cette culture scientifique soit accessible à tous. C'est la raison pour laquelle toutes ces conférences sont en entrée libre. Elles sont gratuites. On y vient... ça ne coûte pas un euro pour le spectateur, il faut juste réserver parce qu'effectivement les salles sont quand même...
1: Avec des places limitées,
0: mais donc tous ces rendez-vous sont en entrée libre et tous ces chercheurs, si éminents soient-ils, ont cette immense capacité à rendre leur discours complètement accessible, y compris à des enfants. Et d'ailleurs, on a beaucoup de gens qui viennent avec leurs enfants et qui peuvent tout à fait participer, qui ont parfois souvent d'ailleurs des questions extrêmement pertinentes. Parce que peut-être, si je peux poursuivre là-dessus, ce qui me semble aussi extrêmement important, c'est que et ça, c'est une chose que à laquelle je ne m'attendais pas beaucoup, mais ça s'est avéré au fil des éditions. Le public est extrêmement participatif et ça, c'est formidable. Et on se rend compte que ces moments d'échange qu'il y a après les conférences, parfois après les films ou après les spectacles, tous ces moments sont des moments précieux où on a besoin aujourd'hui de parler de ces questions qui ont presque disparu du discours politique aujourd'hui, terriblement. On a vu là les dernières, les dernières

0: dernières, derniers mois et toutes les associations de défense et de protection de l'environnement disent c'est terrible, la question écologique a complètement disparu du discours politique. Ça n'est plus un sujet. Or, la population, elle est très inquiète. Elle est très consciente que ce dérèglement climatique a des incidences extrêmement importantes. On parle du cadmium récemment, on sait bien qu'il n'est pas venu tout seul le cadmium, il a bien fallu que quelqu'un le répande, qu'il y soit autorisé. Donc voilà, si vous voulez, la population est extrêmement inquiète. Et c'est un moment où ça peut aussi échanger, c'est important, ces moments aussi d'échange, de débat, de discussion, où ça se fait toujours de façon assez bonne enfant.
1: Nourrir et enrichir les intellects, tout ça de manière compréhensible et accessible.
0: Voilà, et comme tu le dis, ce qui nous semblait important, c'était à la fois effectivement acquérir une connaissance scientifique facile, accessible, pouvoir nourrir le regard par l'imaginaire des artistes, par l'imaginaire des documentaristes et cinéastes qui nous proposent des films.
1: Et qui sont présents pour une majorité, ou quasi systématiquement.
0: Pas systématiquement, parce que
1: les emplois étant à joindre.
0: Voilà, mais
1: vous faites toujours parfois, tout pour qu'il y en ait un qui soit
0: présent. Voilà, et puis une fois encore, et là aussi je le signale, c'est important, mais l'ensemble des documentaires qui sont présentés au cadran sont aussi en entrée libre et sont gratuits. Donc vous pouvez venir sur réservation évidemment, mais c'est tout ça. On a une partie de cinéma qui est présentée au Cinépâté. Là en revanche il y a un tarif qui est très accessible, mais il y a un tarif, mais les films documentaires qui sont présentés au cadran, c'est gratuit. Donc et les ateliers, les balades, eh bien oui, ça fonctionne, parce que dans la recette initiale, l'idée c'était aussi de passer par l'expérimentation, nous. Des choses très très simples, et puis qui viennent ramener ça sur une chose très concrète sur notre territoire. Donc comment sur notre territoire on peut avoir ces considérations et ce regard. Et par exemple, la rencontre, la balade qu'on va faire avec Marc-André Sélosque. Alors lui est une espèce de star de environnement. On le voit régulièrement je crois qu'il est régulièrement dans les moments de météo là, à la télé, il est sur toutes les ondes. Enfin bon, c'est une grande star et c'est un grand, grand chercheur et professeur du Muséum National d'Histoire Naturelle. Marc-André Sélosque va faire une balade en forêt, eh bien il va aller en forêt d'Évreux, on va aller avec lui, on va découvrir. Et c'est aussi une façon de rappeler combien nous avons de la chance, combien la nature est merveilleuse, elle est magique, c'est magique, cette vie incroyable qui est là, qui est à portée de nos mains, de nos yeux, de nos sens, comme tu le disais. Et c'est une façon aussi de rappeler le merveilleux de la nature dans notre quotidien, très localement, et pas seulement en imaginant des projections en Amazonie, en Papouasie-Nouvelle-Guinée ou dans l'Arctique. C'est-à-dire que notre quotidien, là, ce territoire est merveilleux.
1: Et là, géographiquement, l'emplacement d'Évreux et toutes ces forêts qui l'entourent le permettent, et tu l'as saisi au vol, et tu as bien raison. Et je suis persuadé, aussi convaincu, que certains et certaines ont peut-être même trouvé une énergie nouvelle en eux. Parce qu'on est toujours à se poser des questions de ce que nous pouvons faire sur les deux heures qui viennent. Un temps mort avec les enfants ou avec son ami ou son ami IIIE, ou tout simplement personnellement, une bonne petite balade en forêt à respirer le bon air, marcher, déambuler et puis observer. Je crois qu'il y a peu de choses qui sont aussi.
0: Alors, surtout en ce moment. Alors là, je fais une petite digression, mais vous savez qu'en ce moment, on dit que aller en forêt, c'est bénéfique, bien sûr, pour plein de raisons. Ce sont des raisons chimiques, des raisons psychologiques, mais chimiques. Et là, c'est peut-être un peu tard, mais il y a encore quelques mois, quand les premières feuilles sortent et que vous allez marcher, que vous avez ces premières feuilles très très fraîches, là, ça y est, elles sont bien sorties. Vous avez un bienfait particulier. Vous savez pourquoi ? Parce que les chenilles nous font caca dessus. Voilà. Et ça, c'est très important de le savoir.
1: Bon.
0: Oui, parce que en fait, on ne sait pas. Parfois, ça vous arrive en forêt, vous sentez une petite goutte comme ça. Eh bien, il y a des chenilles qui mangent les premières feuilles. Et qui, elles ont un petit... Et ces premières feuilles, l'arbre, tout de suite, pour se défendre, il va produire une substance pour se rendre toxique pour la chenille. Donc la chenille, elle mange, puis pouf, elle est malade, pouf, elle fait une petite crotte. Donc c'est une petite goutte que vous allez recevoir. Et bien ça a été prouvé scientifiquement. C'est une sorte de médicament c'est une bouffée de bien-être et d'anticorps, en fait, figurez-vous, parce que ce sont les anticorps de l'arbre qui nous sont transmis. Donc aller en forêt au tout début du printemps, c'est comme pour faire un soin. Voilà.
1: Bon, puis vous arrêtez à Anthropocène. Merci pour ce petit clin d'œil, Valérie.

c'est quoi ce groove de ouf? Waouh! Sam Greenfield, né à Philadelphie et basé à Brooklyn, Sam est un saxophoniste et bandleader dont l'énergie et l'originalité font de lui une figure montante de la scène actuelle. Après avoir joué aux côtés d'artistes de premier plan comme Corey Wong, et ça s'entend grave qu'il y a l'espèce de groove Wolfpack, il y a une touche derrière, c'est pas possible, et autrement. Ed Sheeran aussi, John Legend, Mariah Carey ou Joss Stone, il développe aujourd'hui un univers de virtuosité et joie communicative qui se rencontrent. Sur scène, Sam et son groupe fusionnent jazz, funk et fusion dans un tourbillon d'intensité, ligne de cuivre flamboyante, groove irrésistible et arrangement explosif plonge le public dans une expérience immersive, festive et profondément humaine. Chaque concert laisse une empreinte durable, tant par la qualité du jeu que par l'atmosphère unique qu'il crée. Avec un cinquième album en préparation, Sam Greenfield confirme sa place parmi les musiciens les plus enthousiasmants de sa génération. Eh, franchement, un truc de dingue. Et ce mec-là, Sam Greenfield, vous voyez là ce qu'on vient d'écouter, là, c'est pas vieux, c'est là. C'est

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2: Ouais, Jérémy, il s'appelle ainsi hein, le boss de Sassone à la porte. Lui et son équipe, il nous régale franchement. La prog, elle est incroyable. Mais tous les ans, elle l'est, hein, de toute manière. Mais voilà, cette année, d'autant plus avec une année anniversaire. On repart avec Valérie parce que oh, on n'a pas fini. On l'a dit, hein, moi je m'étais même écrit « Waouh, quelle diversité sur 13 jours. Voilà, 5e édition, vous venez nous rejoindre. On est en compagnie de Valérie Baran pour parler d'Anthropocène et ce thème génial qui pourtant qui est notre quotidien, mais qu'on encore une fois dont on n'a pas tous les tenants et aboutissants, et il ne faut pas prendre les choses qui nous entourent comme des choses acquises ou établies. Il y a des raisons et elles peuvent bouger parfois, parce qu'on peut aussi faire bouger des lignes. Valérie, un rendez-vous qui est devenu attendu, Anthropocène. On l'a pas évoqué, mais moi, dans mon entourage, alors certes, on côtoie les associations, le milieu culturel à Évreux, j'y sais, moi, mais pas que, en dehors d'Évreux, c'est devenu un rendez-vous attendu. Ça fait partie des plaisirs de ta fonction, des petites fiertés, au même titre que la fréquentation, parce que c'est suivi. Est-ce que j'ai pas envie de parler d'autosatisfaction, on n'est pas là pour se passer la crème, mais parfois tu as un métier qui est aussi très administratif, rempli de réunions, de rendez-vous, les heures on ne les compte pas dans ces métiers-là, là on ne parle pas de 35 heures classiques, j'en ai tout à fait conscience, et tu valides, elle opine du chef, vous ne pouvez pas le voir, mais je vous le dis, ça fait partie des satisfactions, du coup, des choses qui sont elles, qui font du bien et qui motivent justement pour tout ce temps passé, cet investissement, cette réflexion, justement la venue du public. C'est ça, le principal nourrice, enfin, je sais pas, la première énergie, la première.
3: Complètement. C'est-à-dire que dans l'année, je fais mes courses comme tout le monde dans les magasins hébroïciens et des gens qui me disent « Ah, on attend Anthropocène. Alors, qu'est-ce que vous allez faire ?»
2: C'est quoi qu'on a comme thème cette année ?
3: C'est ça. Ça m'arrive très régulièrement. Ça me touche infiniment. Oui, ce qui est très touchant, c'est à la fois, vous avez cette satisfaction, on va dire, purement intellectuelle de pouvoir, en travaillant sur la thématique, je suis amenée évidemment à lire, à parler beaucoup avec les scientifiques avant de les inviter, donc moi-même je découvre des
2: champs. Toi-même tu te nourris aussi,
3: incroyablement. Pour moi, c'est une chance inouïe de pouvoir travailler sur cette matière, parce que moi-même je me nourris de cela, et puis ensuite de pouvoir le partager, que ce soit reçu avec autant d'enthousiasme, de chaleur, avec les spectateurs, c'est absolument magnifique. Et puis quand j'ai des spectateurs qui me disent, cette année, moi l'année dernière j'ai été trop frustrée, cette année j'ai posé 3 jours parce que je vais être 3 jours de vacances, parce que je vais être avec vous de congé ou de RTT, enfin, parce que je veux rien rater. J'ai des spectateurs qui sont là, qui sont repartis me disant j'ai pris 35 rendez-vous mais je compléterai après. Alors, je dis 35 rendez-vous mais que je vois tous les jours, et qui font qui sont là et qui courent, qui arrivent en courant du boulot le soir, parce que c'est dans la semaine, qui passent le week-end entier avec nous. Moi, ça me bouleverse plus que ça me bouleverse profondément. C'est-à-dire que sans ces spectateurs qui sont là, que je finis par connaître, on finit par s'embrasser, de faire la bise, parce que ils sont avec nous à tous les endroits, ils participent de tout. C'est magnifique, c'est profondément émouvant. Ouais.
2: Bravo. En tout cas, c'est l'envie première que j'ai envie d'évoquer et le mot.
3: Oui, peut-être ce qui me touche aussi beaucoup, c'est effectivement de voir que au-delà même de notre territoire et de ses spectateurs, alors il y a des spectateurs qui viennent de beaucoup plus loin, de voir des petits jeunes arriver sac au dos, qui vont aller dans un petit truc, ou qui vont aller au terrain de camping pour venir. Donc de voir ces gens qui viennent de loin, des gens qui me disent j'étais venu de Lyon l'année dernière, là j'ai repris, je reviens. Donc des Bretons, des Lyonnais, des Marseillais, des Suisses, qu'on a eu, des Belges. Je me dis, c'est magnifique que c'est gagné. Et puis, de voir aussi que les partenaires viennent vers moi. Aujourd'hui, j'ai les éditeurs qui m'appellent en me disant « Oh là là, madame, j'ai vu votre festival, c'est formidable. » Donc, j'ai eu des mails d'éditeurs, des mails de On a un nouveau partenaire qui est annoncé, j'en suis là infiniment fière. C'est-à-dire que vous savez que depuis 3 ans maintenant, Arte nous accompagne, et ça c'est une grande fierté, parce que c'est quand même un partenaire culturel aussi, une fois encore, d'excellence, de premier rang. Là aujourd'hui, il y a le festival Paris

0: Science, qui est un grand festival de films scientifiques qui nous rejoint aussi. C'est aussi une immense chance que nous avons, mais c'est aussi une reconnaissance. Donc c'est pour moi, mais pour toute l'équipe, pour le travail qui a été fait. C'est une reconnaissance pour la ville aussi, je pense, parce que ça fait évidemment rayonner complètement notre ville. Donc ça, oui, c'est aussi des moments de satisfaction, c'est vrai.
1: Valérie, bravo, je te félicite, je viens de l'évoquer, mais bien sûr, ça travaille en équipe sur la programmation, sur les personnes relais. C'est peut-être pas forcément des gens du cube ou du tangramme. Est-ce que tu... Ou quand même, en interne, tu as 2-3 qui toujours jouent des coudes lorsque tu leur lances un thème ou un sujet, qui vont essayer de te dégoter comme une Fanny ou un Julien, des noms ou peut-être des œuvres qui correspondraient.
0: Clairement,
1: c'est ce qui se passe.
0: Oh oui, absolument. Alors la programmation spectacle vivant, Julien, vraiment.
1: Parce
0: alors
1: c'est un champion, notre Julien.
0: C'est un champion. Mais ouais. Fanny aussi. Moi, j'ai la chance. Fait. Je suis merveilleusement entourée. Donc Fanny, par exemple, m'a proposé Anne Passeo avec Atlantis. Julien a proposé Sedna. Mais la programmation spectacle vivant, vraiment.
1: Il en avait 8 à te proposer.
0: Voilà, 12. Ouais. Donc il a vraiment fait la partie expérientielle. Moi, j'ai des idées, mais j'ai aussi l'équipe de relations publiques et de médiation avec la secrétaire générale qui fait des propositions. L'idée, c'est que vraiment soit porté de façon très transversale par Et puis au-delà de l'équipe, parce que ça, il faut le dire aussi, qui y participe pleinement. Moi, je suis vraiment beaucoup sur les aspects scientifiques et puis évidemment sur le fait que tout ça soit très articulé et coordonné. On parle de tout, mais il y a beaucoup de propositions. J'ai aussi la chance d'avoir des propositions de mes partenaires qui sont Arte, qui sont Actes Sud, donc Françoise Vernet, pour pas la nommer, qui me dit ah écoute, j'ai sorti tel bouquin là, c'est un super qui dirige la collection Monde Sauvage chez Actes Sud, qui évidemment fait beaucoup écho avec la thématique. Et puis je parle avec un certain nombre de partenaires qui peuvent être des éditeurs, des producteurs de films qui viennent vers moi, enfin voilà. Donc je suis nourrie aussi de propositions qui viennent alimenter tout ça.
1: Et au-delà de tes propres idées, donc du coup il y a aussi après ce travail de filtre et à un moment donné de sélection naturelle, là aussi ça rejoindrait presque le thème qui est nécessaire.
0: Et puis il y a Pascal Griot, faut que je dise un mot de lui quand même, parce que Pascal Griot, c'est le directeur de la MJC de Bernay et directeur du Festival Génération Durable avec Nathalie Soyeux. Ils font un travail remarquable, ils font un travail de recherche de films, c'est vraiment ils participent activement à la programmation cinéma et films documentaires. Lui-même se déplace beaucoup pour aller voir les festivals, et donc si tu veux, c'est aussi un partenaire extrêmement précieux pour moi. Oui, absolument.
1: Je disais qui c'est, mais je l'ai déjà eu au téléphone, on l'a eu dans la matinale, Damien, mais il y a tant de gens actifs et sympathiques. Pascal de la MJC de Bernay, bien vu. Un petit souvenir marquant tout de même, ou un super souvenir là. Tu évoques un. Bon, en fait, je pense que ça sert à rien que je t'en demande un, mais au cas où, tout de même, tu évoques là justement le plaisir à voir le public se rendre en masse, que ça vienne de partout, des gens qui réservent 35 événements. Il y a quand même eu un retour mail qui t'a marqué ces derniers mois, ou c'est depuis la première édition, ou une apostrophe, non pas dans un magasin, mais presque quelque chose comme ça qui t'a vraiment chatoué, qui t'a fait du bien, qui était un compliment sans en être un, mais qui en fait était un énorme compliment.
0: Alors, je ne sais pas si c'était un compliment, mais je pense à deux choses. Le premier, c'était le tout premier festival. Donc vraiment, on ne savait pas du tout ce qui allait nous arriver. C'était vraiment et on avait le bonheur d'avoir Jean Jouzel, que vous connaissez peut-être, qui est l'un des plus grands climatologues au monde. Il a été récipiendaire quand même du prix Nobel de la paix. Hein, donc si vous voulez.
1: Ah, monsieur.
0: Donc voilà. Et climatologue, rédacteur du premier GIEC. Rédacteur principal du premier GIEC, et Jean était en voiture avec nous étions en voiture tous les deux et on est arrêté un feu à Évreux et il s'était merveilleusement prêté à l'exercice, c'est-à-dire qu'il avait fait une conférence au théâtre Legendre, mais il avait rencontré des associations, des enfants, enfin il avait rencontré pendant toute une semaine, il avait été absolument merveilleux et on était au feu et ça claque à la fenêtre, et j'étais un peu surprise et j'ai eu presque un peu peur, je vous avoue. Je baisse la vitre et il y a un monsieur qui dit à Jean-Joseph, merci monsieur. je voulais vous dire merci au nom de tous les Hébraïciens, parce que merci d'être venu jusqu'à nous. C'est une chance inouïe de vous avoir avec nous. Et on avait été un peu estomaqués, Jean-José et moi, et j'étais émue de me dire, ah, et la personne finalement a pris 3 minutes, puis le feu est passé au vert, et donc j'ai redémarré, mais en disant, j'ai pas le temps, je viendrai pas, mais on est extrêmement honorés, on est très heureux que vous soyez là, enfin, donc il avait vu, et ça m'avait vraiment touchée, mais un autre moment d'émotion, c'est bon. Des petits qui étaient venus l'année dernière, on a accueilli Audrey du Sutour, qui est la grande spécialiste mondiale du blob, je crois que j'en avais parlé avec toi l'année dernière, et on avait fait une conférence qui avait été noire de monde, voilà, on avait vraiment rempli la salle, et puis on avait fait des conférences pour les enfants avec Audrey, elle était restée. Ce qu'on va faire cette année autour des fourmis, il y aura encore 2 conférences pour les enfants le lendemain. Et donc, 400 enfants qui écoutent une conférence sur le blob, cet organisme unicellulaire, voilà. Et puis, au cours de l'année, nous, on continue, on travaille, tu sais, on fait un travail énorme de médiation avec les classes. Et y avait une rencontre autour d'un spectacle, et puis là, il y a des petits qui lèvent la main, qui disent, oui, mais alors attendez, il y a le blob. Et en fait, c'était ahurissant, tout le monde était complètement scotché, puisqu'ils ils avaient tout enregistré. Et là, de me dire que oui, cette culture scientifique, même qui s'adresse aux plus jeunes, parce que là, on parle d'enfants qui sont en école primaire, qui sont même pas au collège, ils avaient parfaitement compris ce qu'était le blob, parfaitement compris les qualités du blob et cette incroyable intelligence du blob, et qu'ils étaient capables de la restituer avec autant de pertinence et de justesse, ça m'a profondément bouleversée.
1: Bah, c'est très chouette. Vous voyez l'intérêt, amis auditeurs, auditrices, hein, des sciences, des événements, des gens qui organisent pour vous et rien que pour vous, Anthropocène. Pardon, Anthropocène, on vient de le dire, un 18-31 mai, 5e édition, juste incroyable. Et Valérie Baran, qui est la directrice du Tangram, qui nous en parle avec saveur. Une attente en particulier, là tout de même, parce que bon, c'est dur, vous l'avez concocté, un programme incroyable sur 13 jours, mais il y a quand même une conférence ou un rendez-vous ou un événement que tu attends en particulier, Valérie, à titre personnel, ou là, ah ben, elle est hors de question, parce qu'on ne peut pas courir partout, mais tu vas courir partout pendant ces 13 jours. Mais y en a une en particulier ou non, c'est vraiment l'ensemble, ce serait gênant vis-à-vis des autres propositions?
0: Ah oui, honnêtement, parce que chacun a été choisi vraiment avec beaucoup de soin, chacun a une vision extrêmement intéressante, ce qui est intéressant.
1: Après, c'est les sensibilités aussi.
0: Voilà, c'est-à-dire que chacun va présenter son point de vue, qui est quand même très différent, en traitant du même sujet. Alors, il y a des conférences sur la question domestique, on va parler de l'élevage, on va parler, donc Charles Sepanoff, des attachements, Valérie Chansigou plutôt de la partie exploitation, mais tout ça est extrêmement intéressant, et chacun a un point de vue différent, ce qui me semble, on a aussi une partie sur le sauvage, hein. Il y a des films qui sont pour moi des films qui ont été bouleversants, hein, que j'ai découvert quand j'ai fait cette programmation, je regarde beaucoup, et il y a un film que je trouve absolument magnifique, et je l'ai dit en présentation du festival, et peut-être je peux le redire ici, c'est Wilding de David Allen, qui sera juste après la conférence de Gilbert Cochet et Béatrice Kremer-Cochet, qui sont des grandes spécialistes français du ré-ensauvagement, comment on essaie de retendre vers le sauvage, et c'est un phénomène extrêmement intéressant, c'est-à-dire qu'en fait on se rend compte de la puissance de la nature, de cette capacité quand même à se régénérer, si tant est qu'on lui laisse un petit peu de temps et un petit peu d'espace. Et ils vont en parler, et c'est absolument passionnant. Et il y a ce film qui est l'illustration parfaite de ça, qui s'est passé, qui est un film qui documente 25 ans de réensauvagement d'une ferme assez vaste, hein, elle fait 1400 hectares dans le Sussex, et de voir comment la nature reprend ses droits. Et ce film, il a eu 5 Emmy Awards aux derniers Emmy Awards. Si vous voulez, c'est la dose d'espoir, le shot d'espoir dont on a besoin dans ces moments où on est complètement désespéré. Ça, il faut venir le voir. Alors, il faut faire vite parce qu'il y a reste peut-être 30 places. Ouais. Mais ça, c'est formidable. Et puis, un autre film qui me semble aussi absolument passionnant, qui est un film Arte, qui s'appelle La cuisine du néolithique, et qui montre combien ce moment où on a changé complètement notre alimentation parce qu'on a commencé à cultiver, parce qu'on a commencé à élever, et donc on a arrêté notre régime de chasseur-cueilleur, et on est devenu horticulteur-éleveur, et bien combien ça a bouleversé vraiment physiologiquement l'homme, et ça je l'ai découvert, et ça j'ai trouvé que c'était absolument passionnant. Mais des rendez-vous, toutes les conférences sont essentielles. les spectacles. Voilà. Donc il faut que j'arrête. Mais venez, on sera heureux de vous accueillir.
1: Ah, voilà, c'est beau. Merci beaucoup, Valérie Baron. Elle a pris le temps encore de revenir à la radio pour nous donner envie.

0: Franchement, moi, c'était mon souhait premier, vous avez vu. Hein. Deux questions, Valérie, elle vous régale. Et elle vous régale d'autant plus que voilà, les équipes qui composent le Tangramme sont juste aux petits soins et adorables tout autant qu'ils sont ou qu'elles sont. Voilà, 18-31 mai, Anthropocène, 5e édition, domestique ou sauvage. Venez vous faire votre propre avis, venez vous enrichir, venez aiguiser votre curiosité et venez vous informer, apprendre, toucher, goûter, observer, s'il vous plaît, venez entendre, venez vous nourrir, venez vous enrichir. Voilà, c'est à côté de chez vous, c'est ici même, à Évreux, ou aux alentours. Voilà, je vous remercie beaucoup et je te remercie beaucoup, Valérie, pour être venue une fois de plus et voilà, nous offrir un tel ouverture d'appétit. Comment on appelle ça quand on reçoit quelqu'un ou qu'on évoque quelque chose et que ça nous ouvre l'appétit? Vous m'aurez compris, c'est ce que je viens de vivre là. Voilà. Merci Valérie.
1: Merci à toi.

0: Ouais, c'est sympa. Ça s'appelle Springtime Blues. C'est bien comme ça qu'on dit, monsieur ?
1: Oui, sûrement, t'as un bel accent anglais.
0: J'ai moins moyen. Du New Hampshire. Et je suis en compagnie de Simon Gérardon de la Brasserie Sport. Bonjour à toi, bonjour camarade.
1: Salut à tous.
0: Et là, on entend, là, c'est les dernières notes de Springtime Blues, qui est un morceau d'un groupe qui est pas d'à côté.
1: Non, c'est de Liverpool.
0: Carrément ?
1: Ouais.
0: Et pourquoi tu nous partages ce morceau ? Parce que c'est toi qui as décidé de me l'envoyer, qu'on le mette ce matin.
1: Parce que on a la chance qu'ils viennent jouer ce samedi à la Brasserie Sport.
0: Des Anglais, voilà. À la Brasserie Sport.
1: Donc un concert pas vraiment comme un autre, parce qu'on célèbre nos 7 ans.
0: Ouais, j'ai vu ça, c'est énorme. Bon Alors, anniversaire.
1: C'est pas la grande fête, c'est pas la grande teuf de fou, ça on prépare un méga truc pour les 10 ans. Mais du coup, on s'était dit de faire un petit week-end de musique bien sympa pour les 7 ans. Et c'est ce week-end.
0: Bravo et bon anniversaire, Simon.
1: Merci.
0: À toi, Flora, Fred, le premier qui avait rejoint, Robin.
1: Robin.
0: Si je vais dans l'ordre après, je dirais Rémi.
1: Ouais.
0: Si je vais dans l'ordre après, je dirais Antoine.
1: Ouais.
0: Et si je me trompe pas, il y a Charles Lee, mais lui, c'est à mi-temps.
1: Charles Lee,
0: ses études. Ses études, bah ouais, c'est pour ça que je taquine un peu.
1: Mais il est. Je crois qu'il est parti pour rester.
0: Ah, bah, on verra bien. Ouais. Et puis surtout, il y a un nouveau.
1: Bah oui. Valentin.
0: Ah, vous êtes agrandi même.
1: On va l'annoncer bientôt. Il aura son annonce en grande pompe.
0: Il aura un badge.
1: Voilà.
0: La Brasserie Coopérative Port fête ses 7 ans d'existence avec un week-end de concert en couleur. Tu viens de le dire, venez finir le printemps avec eux. Il y a quand même, ce samedi et ce dimanche, une couleur un peu musicale. En tout cas, il y a une thématique. Hein. On va pas ramener des musiques dites électroniques, même si vous appréciez ça. On va pas ramener des MC avec des microphones et que ça va danser sur la tête, même si vous aimez ça. Il y a quand même un peu une couleur, j'ai envie de dire.
1: Oui, il y a une petite couleur post-punk, un peu noise, qu'on aime beaucoup quand même. De la guitare un peu saturée, des belles batteries qui s'envolent, mais ça va rester calme. On aime aussi les gens qui crient fort dans les micros et quand ça va très très vite. Mais là, ça va être beaucoup plus calme. Des belles nappes musicales pour nous transporter. Pour nous transporter assez loin.
0: C'est fort. En tout cas, 3 groupes samedi, 2 groupes dimanche. On parle presque d'un petit. C'est pas vraiment un festival, mais on n'en est pas loin, quoi. C'est un anniversaire amélioré.
1: Il y a eu. Cette histoire est partie sur une ébauche de gros événements. Bon, ça s'est transformé. Moi, en tout cas, la brasserie, elle avait déjà invité des groupes internationaux. Donc, on a voulu continuer. Et faire ça sur un mini format festival, mais on peut faire mieux, mais c'est déjà bien.
0: Ouais,
1: et donc on a invité des groupes qui viennent de loin, mais aussi du coup des locaux, parce qu'on aime bien faire ça à chaque fois. Des groupes qui ont déjà joué à la brasserie, hein, mais ça faisait longtemps, et on les apprécie beaucoup. Il y a Bukaru Banzai,
0: qui ne
1: présente plus. Ils sont 4 maintenant d'ailleurs.
0: Ouais.
1: C'est plus un trio, il y a un clavier qui est venu, et puis un duo iconique de l'électro hébroïcienne, c'est le goût acide des conservateurs.
0: C'est vrai.
1: Qui était venu il y a, je pense, au moins 6 ans jouer à la brasserie.
0: Ouais.
1: Voilà.
0: Il y aura Ada de Caen aussi le samedi, et puis des Mexicanos le dimanche.
1: Des Mexicains qui vivent en Californie, parce que...
0: C'est la classe, ça.
1: Parce que, ouais, c'est la classe, ouais. Alors ça, c'est vraiment la classe Laurel Midzi obsolète... Pop électro rock avec des belles nappes électro, c'est vraiment stylé.
0: Mortel.
1: Et ce sera le dimanche, donc venez le dimanche aussi. Ça va être super cool le dimanche, un petit moment pour reprendre la semaine, pour finir le long week-end férié. Et ça commencera un peu plus tôt le dimanche.
0: Ouais. Alors justement, samedi 19h30 et dimanche ça commence à 18h30.
1: Ouais. Et donc samedi, c'est sur réservation.
0: D'accord.
1: Il y a un lien sur les internets pour réserver la place.
0: Ou sur votre site internet, j'ai vu qu'il y avait un lien HTTP,
1: ouais. Il y aura sûrement encore des places sur place, mais vaut mieux réserver. Et le dimanche, prix libre, comme d'habitude.
0: D'accord.
1: Et tout le week-end, nous avons...

0: Maui, le Sicilien Francesco qui vient vous préparer des.
1: D'accord. Ah bah on est bien.
0: Ah oui.
1: On est bien.
0: Les meilleurs de la région.
1: Ah il est pas mal. Ah il est pas mal pour avoir testé, voilà. Francesco, on est pas mal. Donc on peut se restaurer, on peut, ouais, prendre des bonnes claques sonores dans les oreilles et qui font, ouais, du bien. Et puis on a bien sûr des. Il y a une petite nouveauté boisson là d'ailleurs, la récente là qu'on va pouvoir découvrir. On a les incontournables bien sûr, mais il y a une petite fraîcheur là qui vient de tomber ou pas?
0: La dernière fraîcheur qui vient de tomber, c'est la Bud. Alors, attention, c'est pas.
1: Ah ouais.
0: On a pas brassé pour le géant américain. C'est une collab qu'on a faite avec la brasserie La Chouette, et c'est une IPA au bourgeon de cassis.
1: Ah bah faut goûter ça.
0: Ah c'est super.
1: Ah bah ça a l'air. Bon, voilà. Alors justement, monsieur, puisque on parle musique, on va remettre quand même un peu de sonorité avec Ada, les canets, pour finir la matinale du matin qui,
0: yes,
1: va bien. Mais merci Simon, un bon anniversaire vraiment à la team. On a compris,
0: merci,
1: que c'est ce samedi, le 16, hein, là on est en direct, hein, j'ai pas enregistré l'échange avec Simon.
0: Yes.
1: C'est à 19h30, on a dit, il y a des gens de Liverpool, je sais pas si on dit des Liverpoolais ou des Liverpoolois.
0: Je sais pas ce qu'on dit.
1: Mais on dit des habitants de Liverpool, ça c'est sûr et certain. On dit...
0: Oui.
1: On dit Ada, on dit Bukaro Banzai from Evro, s'il te plaît. Laurel Meets dit obsolète, ça c'est Mexico. Voilà, Mexico, s'il te plaît, qui vivent en Californie. Le goût assez des conservateurs, c'est samedi, c'est dimanche. Prix libre dimanche, samedi, il y a un petit prix qui va bien. Bref, on parle, yes, de la brasserie sport en anniversaire. Merci Simon.
0: Merci à toi.
1: On finit en bonne note de musique. On te souhaite une belle journée. Hein, et puis,
0: ciao,
1: à bientôt. Hein, et puis bon festival, enfin bon anniversaire, enfin bon concert. Bref, t'as compris. Vive la brasserie sport.
0: Merci.
1: Vive Gravini. Et puis vive Simon, Flora et Fred. Eh, hey, bye bye.
0: Bisous.

0: de Ada qui sera en compagnie de Burial at Sea, New Haven, Bukhar Banzai le samedi, Laurel Meets the Obsolete et le Goassi des Conservateurs dimanche à la Brasserie Sport pour un Sport Noise Experience s'il te plaît, et un peu leurs 7 ans aussi. On vous souhaite une bonne journée, on vous dit à très vite, demain c'est Monsieur Mosquito, et à très vite, bye bye, bye bye, bye bye, bye bye.
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4: Merci de rester avec nous à l'écoute de RFI, les midis à Paris, 10h en temps universel. Le journal avec vous, Karine Bellicha. Karine, bonjour.
5: Bonjour Caroline, bonjour à tous. À la une, le cessez-le-feu entre Washington et Téhéran est sous respirateur artificiel. Aucune avancée sur un plan de sortie du conflit. Et Donald Trump a les yeux rivés sur Pékin. Il s'envole demain pour rencontrer son homologue Xi Jinping. Avant de partir, il a pris le temps de sanctionner plusieurs entités chinoises qui seraient impliquées dans le transport illicite de pétrole iranien. Le travail des autorités sanitaire n'est pas terminé, prévient le patron de l'OMS. Après l'évacuation réussie de plus d'une centaine de passagers et membres d'équipage du MV Ondus, il faut, dit l'OMS, respecter désormais un confinement de ces personnes pour éviter la propagation de l'antivirus. Et puis le sable est trop exploité dans le monde et ce n'est pas une ressource inépuisable, s'alarme l'ONU, qui souligne aussi son rôle de protection contre le réchauffement climatique. Explication à la fin de ce journal. Le cessez-le-feu est bien mal en point entre les États-Unis et l'Iran. Il est sous assistance respiratoire massive, selon les mots de Donald Trump, qui estime que la réponse de Téhéran à son plan pour sortir de la guerre n'est pas du tout à la hauteur. Le président américain s'impatiente aussi face au blocage du détroit d'Ormuz. Il envisage de relancer l'opération d'escorte des bateaux pour tenter de briser le blocus iranien. Avant de s'envoler pour Pékin demain, rare rencontre prévue avec son homologue Xi Jinping, mais comme à son habitude, il ne veut pas se déplacer sans montrer les muscles. La Maison-Blanche a pris soin de sanctionner plusieurs entités chinoises impliquées, selon les États-Unis, dans le transport illicite de pétrole iranien vers les côtes chinoises. Vincent Suriau.
6: 3 individus et 9 entreprises épinglées par la Maison-Blanche. Parmi elles, le département du Trésor, qui met en œuvre ces sanctions, désigne plusieurs entités qui facilitent la vente et le transfert du pétrole iranien à la Chine. L'administration américaine pénalise en particulier 2 firmes basées à Hong Kong, Blue Ocean et Sanmu, citées comme des sociétés écrans impliquées, selon l'administration américaine, dans le transport de multiples cargaisons d'hydrocarbures liées aux gardiens de la Révolution, cargaisons valant chacune des dizaines de millions de dollars. Les États-Unis ajoutent qu'ils se tiennent prêts à agir contre quiconque soutiendra le commerce illicite de l'Iran et que Washington imposera, si nécessaire, des sanctions indirectes à des institutions financières. Le ministère de l'Économie menace notamment les banques chinoises associées aux raffineries de la province du Shandong qui, d'après le gouvernement américain, réceptionne et traite de très larges quantités de pétrole brut iranien. Vincent Souriau, Washington RFI.
5: Sur l'autre front, le cessez-le-feu au Liban est décidément bien théorique. 6 personnes sont décédées dans un bombardement aérien israélien dans le sud, près de Tyr. L'État hébreu continue ses pilonnages quotidiens et le Hezbollah pro-iranien poursuit aussi ses attaques contre des cibles israéliennes. En Israël, où un rapport publié aujourd'hui souligne le recours systématique du Hamas et d'autres groupes palestiniens aux violences sexuelles lors des attaques du 7 octobre 2023 et pendant la captivité des otages à Gaza. La commission d'enquête relève que le mouvement islamiste et ses alliés ont utilisé des tactiques de violence sexuelle et de torture infligées de manière à intensifier la terreur et l'humiliation. En 2024, l'ONU avait déjà fait état d'informations claires et convaincantes concernant l'utilisation des violences sexuelles systémiques le 7 octobre et en captivité contre certaines femmes et enfants israéliens. Le rapatriement de tous les passagers du bateau MV Ondus ne signifie pas que l'alerte à l'antivirus est levée. Notre travail n'est pas terminé, avertit le patron de l'OMS. Le navire fait désormais route vers les Pays-Bas. Après l'évacuation sous haute protection dans l'archipel espagnol des Canaries, de 125 personnes de 23 pays différents, tous sont ou seront mis en quarantaine selon les protocoles mis en place par chaque pays pour éviter la propagation du virus, sauf aux États-Unis où les autorités n'ont pas prévu de confinement des passagers. En France, les autorités multiplient les réunions de crise. 42 jours d'isolement ont été décidés en prenant soin de ne pas créer de panique. La comparaison avec l'épidémie du Covid-19 n'est toujours pas de mise à ce stade. Écoutez les explications du professeur Olivier Bouchot, chef du service des maladies infectieuses et tropicales de l'hôpital Avicenne de Bobigny.
2: S'il y a une transmission interhumaine, dans les limites de ce qu'on connaît, parce que c'est un virus qu'on connaît pas tant que ça, c'est une maladie rare, hein, la maladie antivirus, hein, il y a une centaine de milliers de cas par an dans le monde, ce qui représente très très peu de choses. Et cette transmission interhumaine, elle est très peu connue, puisque jusqu'à présent, elle n'était pas du tout considérée comme un mode de transmission habituel, et ça reste probablement vrai. Parler de mettre des masques maintenant me paraît complètement hors de proportion avec la réalité de ce qui se passe, que s'il y a une transmission interhumaine, a priori, ça nécessite des contacts très rapprochés. Donc dans l'état actuel des choses, à part peut-être des personnes qui vivraient dans l'entourage d'une des personnes contacts, mais ça représente un nombre infiniment petit en France, mais pour le français de tous les jours, il n'y a aucune raison pour se protéger de l'antivirus, il n'y a aucune raison de mettre des masques.
5: Le professeur Olivier Bouchot, interrogé par Laurence Théo, la France qui demande une coordination plus étroite des protocoles sanitaires au sein de l'Union européenne. En Bolivie, les grèves et blocages de routes pour demander des solutions à la crise économique ne faiblissent pas. Au contraire, de nouveaux secteurs se joignent à la mobilisation et la capitale administrative, La Paz, est complètement coupée du reste du pays. Résultat, certains produits comme le poulet commencent à manquer et les prix montent. Correspondance de Nils Sabin à La Paz.
7: Au marché Rodriguez de La Paz, les étals de viande font peine à voir. Elles sont souvent à moitié vides et certains commerçants n'ont plus rien à vendre. Après une semaine de blocage de route, le manque d'approvisionnement se fait sentir. Pour Sylvia, une cliente, la viande est quasiment inabordable.
8: Avant, je m'achetais un beau poulet pour 4 euros. Mais là, ils les vendent à 10 euros. Et là, en face, à presque 12 euros. Ce n'est plus possible.
7: Quant aux vendeuses, comme Marta, elles expliquent que ce sont les fournisseurs qui ont fait monter les prix.
9: La mairie devrait d'abord aller contrôler les grossistes si elle veut que nous, nous vendions à des prix corrects.
7: La Paz dépend de la région de Santa Cruz, à l'est, pour être approvisionné en viande ou encore en huile. Le gouvernement a donc lancé dimanche un pont aérien pour faire arriver de la viande à la capitale. Gustavo Serrano, vice-ministre du commerce interne.
10: Aujourd'hui, on vient de réceptionner 10 000 kilos de poulet et 10 000 kilos de bœuf ne devraient pas tarder à arriver. On va continuer comme ça chaque jour en approvisionnant les villes qui sont affectées par les blocages.
7: Les blocages de route devraient encore durer au moins une semaine, car une marche de secteur opposé au gouvernement compte arriver à La Paz lundi prochain. Nils Sabin, La Paz, RFI.
5: Aujourd'hui, le programme des Nations Unies pour l'environnement publie son troisième rapport intitulé « Le sable, le développement durable, une ressource essentielle pour la nature et le développement ». Ce rapport, rédigé par 27 experts du monde entier, explique notre dépendance au sable, notamment pour nos infrastructures, une exploitation qui n'est pas sans conséquences. Juliette Pietraszewski.
11: D'ici 2060, la demande en sable pour les constructions devrait augmenter de 45%. Une exploitation trop importante, explique Pascal Peduzzi, le directeur du programme des Nations Unies pour l'environnement.
12: Il est prélevé beaucoup, beaucoup plus rapidement que le sable met à se reconstituer. Nous en extrayons 50 milliards de tonnes par année, l'équivalent d'un mur qui ferait 27 mètres de haut, 27 mètres de large et qui ferait le tour de l'équateur chaque année.
11: Le sable a pourtant un rôle protecteur multiple contre, par exemple, l'élévation du niveau de la mer, mais pas seulement.
12: Le sable, c'est la première ligne de défense contre les impacts liés au changement climatique, que ce soit l'intensification des vagues de tempête ou l'infiltration d'eau salée dans les aquifères. Et il y a aussi un rôle de protection dans le sens qu'il régule la manière dont les rivières s'écoulent.
11: Le sable fait ainsi partie intégrante de notre écosystème, explique Pascal Peduzzi.
12: Par exemple, les pêcheurs, si vous enlevez du sable, dans les sables, vous avez tous les micro-organismes qui nourrissent les petits poissons, qui nourrissent les plus gros, etc. Donc si vous stérilisez les fonds marins, vous allez avoir un problème sur les pêcheries. Donc il y a tout effectivement cette dépendance de soutien du sable à nos activités ou à notre sécurité.
11: Les Nations Unies estiment par ailleurs qu'environ la moitié des entreprises de dragage, l'opération qui extrait le sable au fond de l'eau, agissent dans des aires marines protégées.
5: Et puis c'est le coup d'envoi du Festival de Cannes ce soir. 10 jours de compétition qui verront 22 films se disputer la Palme d'Or pour succéder à un simple accident de l'Iranien Jafar Panahi. Tout de suite 8 milliards de voisins avec vous. Emmanuel Bastide, bonjour.
13: Bonjour Karine Belicha, prochain journal dans 50 minutes chez 8 milliards. On parle du pouvoir d'achat en Afrique.
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Bon, combien là? Oh putain les mecs, eh, on a fait 2 minutes 4 et le format c'est 2:30, 2:40. Eh, faut qu'on y retourne, ok? Allez, 3, 4, 3.

0: Russie, c'est des Américains. Ouh. Stop, stop.
1: Eh hey, putain, eh hey, 2 minutes 52 les mecs. On s'est amusé 12 secondes de trop. Putain, hey, ils ont intérêt à nous les payer les filles.

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6: En ce vendredi, un vendredi de pont férié, pas de petites phrases assassines sur la politique ou la géopolitique, puisqu'il s'agit d'une émission dans la boîte. Voilà, on dévoile les coulisses. 628e enquête du privé, c'est moi Gonzalo. Toute l'année, je cite et je paie ma dette à Nick Bod. Aujourd'hui, il est face à moi. Comment vas-tu ?
7: Super, je suis très content d'être là.
6: Non mais je te cite toute l'année en disant ah, c'est lui qui m'a fait connaître ça, on a vécu ça ensemble. Voilà.
7: Exactement, tant de choses, tant de grandes choses.
6: De quoi sera-t-il question ? Eh bien je n'en sais rien, mais...
7: Mais
6: moi j'ai envie de te faire ce cadeau-là. En fait, j'avais envie de l'écouter.

0: L'irréductible Colin Newman et sa bande Where It's a Boy. Pourquoi je passe ça? Parce que c'est toi qui m'as fait découvrir Wire. Avec le premier album que je trouve un peu trop rêche pour moi.
1: Un peu abrasif.
0: Voilà, ça me fait mal. Là je suis dans les années 80, en fin des années 80, on est en 85 je crois. 7. J'ai découvert, ils ont sorti Ib Taba, un live qui est plus rond. Voilà, on l'entend, c'est plus rond.
1: Ouais.
0: Et c'était It's a Boy, que j'aime beaucoup. Alors, de quoi sera-t-il question, Nico? Tiens, je te passe
1: passes le petit cordon. Il sera question, alors très original, hein, mais c'est un peu ton thème, tu l'as un peu dévoilé. C'est, en fait, je me suis levé ce matin et je suis allé dans le jardin et il fait beau, vous avez remarqué, c'est un peu le printemps. J'avais réfléchi toute la semaine à trouver un truc à thème, mais t'es à la combien d'émissions là? C'est là, tu as dit, c'est
0: 628.
1: Donc t'as un peu, enfin, tous les thèmes ont été faits, on va pas se mettre à faire des thèmes sur Steely Dan, quoi. Quoique, je viens de découvrir, on va pas faire Mishka, quoi, tu vois. Hein, donc,
0: en anglais avec l'accent
1: Stéphane. Quoi que Steely Dan, écoute, c'était pas mal. Enfin, il y a des trucs que j'aime bien. Donc, bon, c'est parti. Voilà, c'est parti. Je me suis dit, qu'est-ce que j'aimerais écouter aujourd'hui?
0: Tout simple.
1: Avec ce beau soleil.

0: Une entame drôlement dansante, swingante, poppy à souhait.
1: Élégante, élégante.
0: Élégante.
1: Très élégante.
0: Faut couper. Encore des petits soucis techniques, mais ça va s'arranger.
1: Oui, parce qu'on fait sur Qobuz aujourd'hui. On a changé, on est venu sur l'appli française. On évite de travailler pour les méchants Spotify.
0: Exactement, pour des Suédois méchants. On paye bien, nous.
1: D'accord. Ok, Sitchis, ouais, un groupe américain des années 90. Je ne sais plus, je crois bien que c'est américain. J'ai préparé l'émission comme d'habitude. C'est années 90. Moi, je les ai vus au Festival des Inrocks au milieu des années 90 dans un concert mémorable avec The Monochrome Set et John Cale, tu vois, la même soirée.
0: Ah, il y en avait un qui était moins drôle que les deux autres.
1: Ouais, mais écoutez, les trois étaient super. Mais effectivement, il y avait un caractériel dans la bande. On peut pas.
0: On balance personne.
1: Donc c'est un groupe très élégant. Je vous invite à le réécouter.
0: Donc dans les années 90.
1: Ouais. On n'est plus trop. Je suis pas sûr qu'ils soient encore en vie, en activité plutôt. Ce serait plus juste, n'est-ce pas? Et bien après, le sujet, donc c'est un peu le printemps, ce que j'avais envie d'écouter. Et le printemps, on change de garde-robe, on prend sa garde-robe de printemps. J'ai basculé.
0: Belle chemise d'ailleurs.
1: J'ai basculé dans la garde-robe de printemps. Un peu entre deux, celle-là, mais oui. Et en fait, je me suis dit, tiens, c'est marrant parce que pour nous, c'est le printemps et j'ai envie d'écouter des trucs pour des gens chez qui c'est l'hiver. Bah oui, dans l'hémisphère sud, si tu veux.
0: Oui, en Nouvelle-Zélande.
1: Bizarrement, je me suis attardé sur la Nouvelle-Zélande et un peu l'Australie, n'est-ce pas ? Je lance ?
0: Est-ce que je dis Bats, par exemple,
1: au hasard ? Oh, puis qu'il est bon.

0: magnifique pop venu de Dunedin, Nouvelle-Zélande, Ça carillonne,
1: ça vibrillonne, ça... On aurait presque pu faire une spéciale sur les bats. Ouais. Mais oui, bien sûr.
0: Tu vois ?
1: Bon sang.
0: Dis-moi, comment tu découvres cette affaire, toi ?
1: Les bats ?
0: Ouais.
1: Dans le grenier.
0: You're so fucking good.
1: Dans les Arocuptibes, sans doute.
0: Il y a un truc qui tourne.
1: Ah bon ?
0: Oui, regarde.
1: C'est dingue.
0: C'est pas grave.
1: Faut qu'on maîtrise cette technique. On a un truc à dire, on a 2-3 mots à dire au designer de l'application Cobuzz.
0: On va faire quelques requêtes et puis surtout on va porter plainte contre Guillaume. Tu sais que c'est difficile de partir en vacances.
1: On a un peu perdu.
0: De prendre des week-ends, mais c'est quoi ça?
1: Le directeur technique et artistique et culturel est en vacances.
0: Et je me rends compte que je devrais être beaucoup plus sympathique avec Guillaume.
1: Oui, mais bien sûr, évidemment.
0: Beaucoup moins dur.
1: Parce que tu es nu sans lui.
0: Nu et nul. Voilà. Ouais, tu disais que les bats, ça t'amenait de la fraîcheur, c'est ça?
1: Ah non, mais moi j'écoute. C'est un truc que j'écoute toujours en fait depuis. J'y reviens fréquemment tout le temps. Enfin, c'est en soirée, je dis ah, il faudrait écouter un truc génial. Oui, les bats. Ok, bah allons-y. Voilà, c'est un fil rouge. On enchaîne, je
0: bien
1: propose.
0: Sûr.
1: On reste dans le même coin. Hein. Pour eux, c'est l'hiver et pour nous, ça gazouille.
0: Et puis, on aimerait bien réussir ce premier enchaînement.
1: C'est le printemps.

0: Jusqu'au bout, tu resteras mon prédicateur favori. Je connaissais pas les. Je connaissais le nom, mais j'avais jamais écouté ou prêté. Attention, ça tourne encore. Ou prêté une oreille plus attentive que cela, que ce fût-ce.
1: Oui.
0: À ce Verlaine's.
1: Verlaine's, The Verlaine's, sans doute en hommage au célèbre poète français.
0: Oui.
1: Je pense.
0: Arthur Rimbaud, c'est ça?
1: Arthur Rimbaud, tout à fait. Et ouais, donc c'est un autre groupe du label fameux Flying Nun. Label très productif dans les années 90, donc avec les Bats, de Verlaine's, les Chills, qu'est-ce qu'il y avait d'autre, Chris Knox,
0: je disais,
1: j'en oublie encore, enfin plein de trucs super quoi. C'était la Nouvelle-Zélande nous apportait des pépites tous les mois, toutes les semaines. Ouais.
0: T'étais un lecteur régulier de Zin Rock?
1: Oui, j'ai acheté à partir du numéro 5. New Order en 80, je sais pas, c'était en 80, j'étais au lycée encore, ouais. C'était au 87 je crois.
0: Ouais, c'est
1: ouais.
0: Ça.
1: Ouais. Il me manque les 4 premiers, enfin il me manque aussi beaucoup des 20-30 premiers parce que je l'ai découpé. Oh l'erreur. J'ai découpé, je collais ça au mur, bref, il en reste plus rien de...
0: Ah t'étais plus dans l'image à l'époque.
1: Ouais, j'étais plus dans, dans le découpage, j'étais encore dans ma phase découpage. moi, je te propose de continuer dans cette terre néo-zélandaise pleine de moutons. Qu'est-ce que t'en penses?
0: Bah ouais, puis finalement, il y a quand même un thème dans l'émission.
1: Alors, c'est un thème passager. Il y a ouais, une espèce de fil rouge. Ouais, on va. Oui, tout à fait.
0: Fil de laine.
1: Oui, il y a un fil. Il y a un fil. Il y a comme dans. Ouais, c'est ça.
0: Fil de laine.
1: Fil de laine.
0: Tu l'as?
1: Je l'ai.
0: Ok.
1: Fil de laine. C'est parti. Pas pour le dire vite.

0: je vais prendre un petit temps pour accompagner les dernières notes et les dernières imprécations de Chris Knox pour rappeler que ce fut toi, une nouvelle fois. T'es venu là pour porter le ferme tatoué.
1: Jamais.
0: Tatoué le dos. pour rappeler que bah, c'était toi, et une nouvelle fois, qui m'avait orienté vers ce Chris Knox, qui m'avait secoué. Là, on est plutôt fin des années 90.
2: On est encore au lycée.
0: Non, au lycée, 92.
2: Non, 88, 88, 89.
0: Hein, ouais, mais moi, tu me le donnes un petit peu après.
2: Okay.
0: Et 92, ouais, ça va. Ouais. Et wow, quelle surprise.
2: Quelle surprise.
0: Là, j'achète à Madison, je me rappelle. Et puis, en demandant à
2: Madison,
0: Cyril,
2: la célèbre enseigne à Bruxelles.
0: En demandant à Cyril de les commander et de nous les faire à prix comme si c'était lui qui les avait commandés.
2: D'accord, ok.
0: Parce que sinon, ça coûtait.
2: C'était malin, malin, quoi.
0: C'était plus cher. Et ouais, Chris Knox. Ouais. Et en plus, il y avait des beaux visuels. Alors, c'était difficile de les découper parce que sinon.
2: Ah oui, non.
0: Il y avait des beaux visuels.
2: Ouais. Et puis, il y avait des beaux visuels. Il y avait. Puis moi, je me rappelle de ce mec. En fait, je l'ai vu en concert à peu près à cette époque-là, à la boutique Cross Trade à Paris. Et il est arrivé, on était au mois de novembre. Il est arrivé en short et en tongs.
0: Ah!
2: Le mec, il descendait de l'avion.
0: Mais lui,
2: quoi.
0: C'est le printemps.
2: Ouais.
0: Printemps.
2: Il était en tongs, mais ça le gênait pas. Il pelait, il était en tongs. Et il a fait un concert super avec son ami des Tall Dwarfs, qui est son premier groupe.
0: Et alors, il jouait comment? Parce que là, on entend une guitare et un casio. Enfin, on dit un casio, c'est pas tout.
2: Bah, boîte à rythme, guitare. Et à l'époque, donc, il y avait son compère des Tall Dwarfs, qui était son premier groupe, qui jouait, je sais plus, aussi de la guitare ou de la basse, je sais plus. Ouais. Alors. La Nouvelle-Zélande, c'est pas très loin de
0: l'Australie.
2: Oui, donc on peut pas aller en Nouvelle-Zélande, autant amortir le voyage, quoi. Enfin, vous voyez ce que je veux dire.
0: T'es allé dans ces deux pays?
2: Non,
0: pas encore. Disons pas encore.
2: Non, je prends plus l'avion. J'ai allé en bateau. Et donc en Australie, on trouve.
0: Monsieur aura du temps.
2: À Paris Nexus, on trouve. On trouve. À parmi Night Owl, on trouve.
0: <J'allais te dire. rire>
2: À part, bon bref, on trouve les Gobi Twins.

0: Bud m'a fait un geste de la main en disant vas-y enchaîne, mais je pouvais pas parce que sur la fin il y a un discret jeu de cordes avec violoncelle et violon, donc je pouvais pas parler par dessus.
1: Faut respecter l'arrangement, je suis d'accord.
0: Tu me replonges là, c'est une cabine de télétransportation, tu me replonges rue du Maréchal Joffre, chez ton bro, son duplex, son mini duplex, et cette compile 78-90 des Gobi Twins que nous écoutions à pas d'heure ou souvent. Et voilà.
1: Que nous vénérons.
0: Exactement, c'était waouh. Ah, ça fait plaisir.
1: Yes. Et tu sais que j'ai vu le grand homme, tu sais que j'ai fait une photo avec le grand homme.
0: Alors déjà, tu, contrairement à moi qui suis bruxien, et toi aussi, tu viens de la ville de la colère, toi tu as vu Robert Foster et Erreur, que moi je n'y étais pas.
1: Ah oui, c'est vrai, à l'époque avec un jeune groupe allemand.
0: Et moi je l'ai raté.
1: Mais je l'ai revu, on l'a revu quand on est en un concert à Londres de Louis Philippe et du Monochrome 7 où il était, et on a fait une photo. Tu as pas vu cette photo?
0: Robert Foster. T'étais plutôt Robert Foster ou Grant McLennan?
1: Ah non, j'ai jamais réfléchi trop à la question. Je suis Gobi Twins, moi.
0: C'est une très bonne réponse. Tu veux pas de scission, tu veux pas.
1: Ouais,
0: de,
1: non, mais je veux de l'harmonie.
0: T'es pas la Yoko des Gobi Twins.
1: Exactement, tout à fait. Alors, je propose un.
0: Je trouve que c'était une belle analogie, moi.
1: Tout à fait, la Yoko. Ouais. Je me suis bien identifié. C'est clair. Alors le thème, on va changer de thème, mais c'est le voyage en fait. On va remonter, mais dans l'hémisphère nord. Ouais, on voyage. On va remonter dans l'hémisphère nord. Je sais pas comment est le printemps là-haut, près du cercle polaire. Tu vois ce que je veux dire?
0: Oui, un petit peu couvert quoi.
1: Ah, je sais pas. On y va?
0: Oui.
1: Ça a merdu.

0: Alors deux petites remarques. Un, je suis nul en anglais, mais je sais reconnaître que ça n'en est pas. Et deux, mais c'est une grande claque dans ma gueule.
1: Comme tu disais, on pourrait dire, on mettrait la voix de Bess Gibbons, on pourrait dire, voilà le dernier Portiched.
0: Il est bien, non, putain, ça défonce.
1: Ouais, donc en fait, on vient d'écouter Mary Boyne, qui est norvégienne. Alors norvégienne, elle est
0: plutôt duo.
1: Ouais, plutôt duo, quoi. Née en 56, plutôt élevée dans la tradition norvégienne, parler anglais, etc. Mais en fait, elle a redécouvert ses origines.
0: Sami.
1: Donc du coup, effectivement, cette population native du cercle polaire, on connaît les Inuits, mais on a aussi les Samis.
0: Donc les Samis, ça va la Norvège, la Suède et la Finlande, ouais. C'est le peuple de tout en haut, la Laponie, voilà.
1: Et qui ont un peu été maltraités par les pays que tu viens de citer, un peu comme les Bretons, hein. À qui on interdisait de parler la langue bretonne, et en fait, qui aujourd'hui revendiquent et reviennent dans le game politique.
0: Il y a une toute petite reconnaissance. Moi, je suis allé juste en Suède, j'ai pas encore eu la chance d'aller en Norvège ou en Finlande. En Suède, il y a une toute petite reconnaissance sur les dommages directs et collatéraux qui ont été infligés aux Samis. Mais au moins, il y a une volonté de que ce peuple soit représenté. Quoi.
1: Tout à fait.
0: Même politiquement et
1: ouais,
0: au Parlement, d'ailleurs.
1: Donc voilà, je trouve ça très beau. Et je vous invite à écouter. Il y a des trucs très calmes comme ça. Il y a des trucs un peu plus... c'est assez chamanique. Électro et puis des instruments traditionnels et des éléments de la musique traditionnelle. Quoi. Et le mélange est particulièrement subtil et réussi, je trouve, n'est-ce pas ?
0: Ah, ça m'a conquis.
1: Alors, qu'est-ce qu'on voit au cercle polaire ? Je vais faire une transition à la choubidou. Qu'est-ce qu'on voit dans le cercle polaire On voit des aurores boréales, hein ?
0: Absolument.
1: La nuit ?
0: Voilà.
1: Ok, je vous propose d'écouter les nuits.

0: Je crois que tout à l'heure, tu avais employé le mot élégance. Est-ce qu'on pourrait rajouter délicatesse et peut-être classe? Je suis assez ému à l'écoute de ce titre.
1: Bah oui, c'est tout est là, quoi. La subtilité, la finesse. Moi, je les ai vus sur scène il y a pas très longtemps. C'était les Nits qu'on vient d'écouter. La nuit, les aurores boréales, la nuit, ça nous a ramené à Les Nuits, un de leurs meilleurs albums. Et c'est tout en délicatesse, mais sur scène c'est pareil, quoi. Ça passe de, enfin, la gestion de l'intensité, du relief. C'est des super musiciens, mais au sens super musicien. Alors oui, ils sont un peu virtuoses sur les bords, parce que c'est des Hollandais. Hein, les Hollandais sont plutôt virtuoses.
0: Mais ça travaille.
1: Mais il y a vraiment le feeling, quoi. C'est extraordinaire.
0: Mais t'arrives à écouter, parce que c'est un groupe qui est actif depuis 77, 78 par là.
1: Ouais.
0: T'arrives à écouter, mais je sais même pas combien d'albums ils ont au compteur. T'arrives à te plonger ou alors tu picores, tu plonges, comment tu fais?
1: Ouais, il reste quelques trucs à picorer, puis j'ai peut-être pas tout écouté, mais je connais assez bien. Ouais. Enfin, j'écoute beaucoup les Nits, en fait. Ouais. Souvent, enfin, j'y reviens très, très, très souvent. Donc.
0: Sur scène, tu disais?
1: Ah, sur scène, ouais, c'est ils sont trois, hein, mais c'est. Enfin, déjà, ils sont d'une précision diabolique. C'est subtil, ils sont drôles. Ils incarnent leur musique. Enfin, sur scène, c'est vraiment extraordinaire. C'est une expérience fantastique.
0: Et la voix du chanteur, elle nous accroche, quoi. Elle a un grain particulier. Ouais. Elle est un petit peu nasale, mais elle nous accroche quand même. Hein.
1: Tout à fait.
0: Waouh. Tu vois, regarde, tu te dis, on est à la 628e, bah, voilà pourquoi on fait une 628e.
1: Exactement.
0: Tu vois ce que je veux dire?
1: Oui, tout à fait.
0: Clac, tu viens de nous sortir le hook, le crochet, là.
1: Alors.
0: Et maintenant, c'est Carlos.
1: Maintenant.
0: Tata yo-yo, oui, ça te rappelle le printemps.
1: Attends, on va changer un peu de contrée. On va revenir sur un trompettiste de Sonra, n'est-ce pas? Sur un album assez militant des années 68. Eddie Gales, Ghetto Music. Voilà.
0: Ça, c'est la musique de quelle heure? De quel jour?
1: C'est la musique du dimanche, ça, tu vois. C'est plutôt du dimanche après-midi, ça. Tu vois. Mais plutôt du dimanche.
0: D'accord,
1: ouais.
0: La fin de week-end en pente douce.
1: Exactement. Hein. Donc, Eddie Gales, Ghetto Music, et deux morceaux de The Rain.
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0: une fin qui vient clore cet effort collectif.
1: Cet effort collectif, revendicatif, voilà quoi. Enfin.
0: Donc ça te
1: trip. J'aime bien ça.
0: Ça te maintient en vie le dimanche après-midi. Pas sombrer.
1: Ça peut me remettre en vie même. Tu vois. T'es porté quoi.
0: Qu'est-ce qui te plaît dans la musique de Sonra, parce que là c'était l'un de ses musiciens.
1: Ouais. Sonra, je comprends pas tout. Hein. Il y a des choses qui m'échappent. Après, c'est quand même il y a des trucs quand même assez harmoniques, assez pop presque hein, parfois quoi, donc dans le moi je trouve, enfin il y a des choses très abscons, j'y comprends rien, mais il y a d'autres trucs qui m'embarquent bien quoi, et puis il est toujours tourné vers l'espace hein, n'est-ce pas, donc il te fait aussi voyager et décoller et t'affranchir de la pesanteur terrestre pour visiter d'autres systèmes solaires, hein, tout voilà. Simplement, c'est ça, Sonra.
0: Modestement,
1: c'est une petite fusée, voilà quoi, qui te permet de visiter d'autres systèmes, quoi, d'autres galaxies. Voilà.
0: Donc tu disais que l'un de tes capitaines de fusée, c'était Loïc qui te
1: guide. Ah oui, Loïc, notre ami. Je sais pas s'il est arrivé tout au bout de Sonra, parce que je pense que même Sonra ne sait pas combien d'albums où il a pu enfanter. On n'en sait rien. C'est une quête que je regarde avec beaucoup d'attention, n'est-ce pas, pour pouvoir extraire quelques pépites qui moi me parlent, n'est-ce pas. Donc là je vous propose de revenir
0: sur Terre,
1: alors sur Terre, en l'occurrence à Marseille, on en parle après, on lance et puis, puis on voit quoi.
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0: Mais quelle surprise, c'est assez curieux, tu nous as proposé une télétransportation à Marseille, mais en fait on ferme les yeux et tu nous dis, c'est une revisite des Éthiopiques, et je te dis, ah bah ouais putain c'est bien fait ça.
1: Ouais, on est. Alors, Manu Théron, c'est un Marseillais de la plaine, je crois. Hein. Et en fait, c'est. Il a sillonné un peu toute cette Europe du Sud, de la langue occitane, de la terre occitane, et il a fait plein d'associations, plein de trucs. Moi, je l'ai vu en concert, c'est bluffant, quoi. C'est juste génial, quoi.
0: Toi qui fus en Éthiopie, tu t'es rendu en Éthiopie?
1: Ouais.
0: Les Éthiopies, ça te cause encore ou moins?
1: J'écoute toujours Guerma Beyene, tous ces trucs là, enfin ouais, toujours, non mais j'adore.
0: Je vous conseille, c'est un tout petit conseil radio, si jamais vous avez une petite heure, vous savez pas quoi vous mettre entre les oreilles, il y a la très très bonne émission qui s'appelle La Radio 2 sur France Inter, et il y a La Radio 2, donc c'est un invité qui vient pendant une heure, il programme ce qu'il veut, personne n'est là, il est seul en studio, au micro, au mic. Et il y a Francis Falsetto qui a fait une Radio 2, et son heure à lui est excellente, donc c'est Francis Falsetto, le créateur des Éthiopiques.
1: Ouais. Mon voisin presque, hein, il habite dans la région, il habite dans la vallée de l'Eure. Il habite à Adronville, ouais.
0: Ah, ouais. On pourrait essayer de le rencontrer.
1: Ouais.
0: Et il fut aussi programmateur d'une salle à Poitiers, c'est assez rigolo, il explique qu'il était défenseur d'une certaine idée du rock à la française, qui est assez curieux. Hein. Voilà, il était grand fan de Marquis de Sade, il a fait jouer pour la première fois Rita Mitsouko, le premier concert en Europe quasiment des Sonic Youth, c'était à Poitiers.
1: Voilà. Ah oui, ok.
0: Voilà.
1: On lui louait tout ça, et ben dis donc.
0: Francis Falsetto, La Radio 2, il y en a d'autres, beaucoup d'autres exemplaires, mais ce numéro avec lui est passionnant.
1: Parfait. Je vais pas étaler ma science sur Manu Théron, parce que j'ai tout dit, parce que...
0: Non mais c'est... c'est voyage quoi.
1: Ouais. Et je propose de rester un peu autour de ce bassin là, de cette grande mare qu'est la Méditerranée.
0: C'est bien que la France centralisée n'ait pas tué Manu Théron quoi.
1: Tout à fait. Et là il jouait d'ailleurs avec un percussionniste palestinien dont je ne sais pas prononcer le nom.
0: Ah, attention parce que tu peux... Pardon.
1: Youssef Beich. Et donc je vous propose de passer côté Liban, n'est-ce pas, avec
0: Terre meurtrie.
1: Hein, oui, s'il en est effectivement, avec Yasmine Hamza.
0: Ah, je l'ai vu en concert.
1: Hamdam,
0: il y a, on l'a vu avec Mister Guy il y a un mois et demi, et j'ai été séduit. C'est lui. Par sa froideur. Bon, en même temps, Beyrouth venait d'être bombardé, donc
1: elle avait un petit peu de blues.
0: Un petit peu de blues. Mais elle a un côté froid avec une musique chaude, mais en même temps, elle bouge tout légèrement, pas trop, avec sobriété. Voilà, elle danse, c'est très discret, et elle nous embarque, quoi. Et puis il y a des killers autour d'elle, quoi.
1: Ouais.
0: Des killers.
1: Super. Écoute, on se plonge immédiatement.

0: Tu aimes la musique des mélanges, non ?
1: Oui, tout à fait. C'est... Oui, bah oui, non, mais moi j'aime bien voyager avec la musique, quoi. Enfin, c'est ça aussi la musique, quoi. L'espace, le sud, le nord, puis le... voilà, quoi, toutes les cultures du monde. C'est formidable quand... ce que je suis en train de dire.
0: Quand tu écoutes quelque chose que tu connais pas, qu'est-ce qui t'accroche en premier, quoi ? C'est une mélodie, c'est une atmosphère, c'est la voix.
1: Bah, je sais pas, je pense que ça peut être plusieurs choses différentes, quoi. Ça peut être juste un son, ça peut être une mélodie, ça peut être, oui, ça peut être une voix, ça peut être. Non, je pense qu'il y a pas. Le point d'entrée peut être.
0: Multiple.
1: Multiple, exemple, ouais. Ouais, tout à fait.
0: Tu vas toujours en concert ?
1: Non.
0: Plus pour l'instant.
1: Non, je sais pas. Non, il faudrait que j'y retourne, t'as raison, ouais. Mais par exemple, j'ai raté la saison cette année, je suis pas allé au concert. Il y a toujours une saison assez riche de septembre à novembre, décembre. Je sais pas, j'ai l'impression que j'ai rien vu. Donc là, je sais pas, le prochain concert, il y a quoi ?
0: Ce soir, là, par exemple, ce soir, ouais. Puisque on est le 15 mai,
1: ouais.
0: Il y a 60 Dance Power au 106, par exemple.
1: Voilà. Ah ouais, bah tu vois, c'est, en fait, non. Ça me passionne pas, quoi. D'accord.
0: La semaine dernière, il y avait Arthur Satan.
1: Ah, c'était bien ?
0: Le 7 mai.
1: Ouais, ah, il était très bien, Arthur Satan.
0: Non, c'est un bon gars, c'est un bon vivant.
1: Alors attends, en parlant d'Arthur Satan, ça me fait penser à la soirée Born Bad qui s'organise au mois d'octobre prochain. Je sais pas si t'as vu ce truc là.
0: Tu m'as envoyé un petit mot.
1: Ah oui, bah ils font les 20 ans de... Mais alors j'ai pas compris et je vois pas, j'ai pas trop envie d'y aller. Ils font ça au Théâtre du Châtelet.
0: Oui.
1: Et tu te dis, 20 ans d'un label rock'n'roll, ils font ça au Théâtre du Châtelet, j'ai rien compris. Parce que après, je suis allé voir pour les places qui s'étalent en prix de 6 euros à 68 euros. 6 euros, c'est les places derrière des poteaux, en fait, tu vois rien. Oui. Donc ça existe, faut le savoir. C'est,
0: oui. Oui.
1: T'as des places, c'est derrière le poteau. Mais en fait, ça veut dire que déjà, la soirée, elle est assise.
0: Enfin,
1: assise, ouais. Tout à fait. Et j'arrive pas bien à comprendre le concept, je sais pas. Tu vois ce que je veux dire ?
0: Effectivement, tu l'aurais vu dans au squat de Nanterre, là, actuellement, où il y a les 4000 mètres carrés d'expo street art.
1: Ouais.
0: Où il y a JR, où il y a Banksy, etc. Tu te dis, ah ouais, bande balle là-dedans, ouais.
1: Je trouve que c'est une drôle d'idée. Ouais. Alors, faut que j'arrive à voir comment Jean-Baptiste Guillot nous parle de tout ça et nous explique le truc, je comprends pas. Enfin, bref.
0: As-tu écouté Wiz 5?
1: Non.
0: Il paraît que c'est l'un des
1: meilleurs.
0: C'est avec le premier, c'est l'un des meilleurs Wiz à la française, années 60. Bon.
1: Alors, on a vu une thématique un peu au début printemps, l'hiver en hémisphère sud, après on est reparti un peu au nord.
0: On est parti au bout de la galaxie.
1: Après on est monté dans l'espace, effectivement. Là on est revenu un peu au niveau de la Méditerranée, tout ça. Là, je pense qu'on... Donc, je propose un avant-dernier, peut-être. On va tirer sur un truc qui est plus en fait une musique qu'on écoute les mots en R, tu vois, plus les mots en R, quoi. Bon, voilà. Mais en fait, bon, moi je l'écoute toute l'année personnellement, donc je vous propose de le lancer, et puis quand vous aurez reconnu de toute façon.

0: Ouais. Pareil, c'est le truc, je reviens tout le temps, quoi. Alors, pas que les mots en air, quoi.
1: Bon, tu peux peut-être te désannoncer, comme on dit dans le.
0: Ah oui, c'est Bic. C'est Bic. Geoff Barrow et ses compères, qui, je crois, enfin, on parlait, tu voulais les voir, mais je crois que c'est fini, hein, c'est trop tard. Il me semble bien que le dernier concert, ils ont dit que, comme David Bowie en 72, c'est fini, quoi.
1: D'accord. Alors, Bic se signale par les albums avec des petits, je sais pas comment on appelle ça, les petits V sur le côté.
0: Ouais.
1: Ou les supérieurs.
0: Ouais, supérieur, ouais, c'est ça.
1: Les petits supérieurs, donc le premier album, il y a un supérieur, le deuxième, il y en a deux.
0: Ah bah, j'avais pas compris la signification profonde de ce truc-là, mais merci de m'éclairer.
1: Je t'en prie. Et donc, ils ont fini à 4, je crois.
0: Ouais, c'est ça. Ouais.
1: Je crois. Voilà.
0: Oui, après, il y a des maxillés.
1: Donc, Bic, qui t'a séduit, qui te séduit à la maison, en écoutant chez toi,
0: ouais.
1: Et en concert, qui t'a percuté
0: là-bas. En concert, ça percute, quoi. C'est pas... visuellement, c'est assez... bassiste est assez au milieu de la scène, t'as Geoff Barrow sur le côté avec sa batterie, le guitariste de l'autre côté, ils sont dedans, quoi. Les mecs, ils sont... c'est une musique un peu hypnotique, donc un peu trans, quoi. Puis t'as Bic qui clignote en différentes couleurs à l'arrière. Scène, c'est assez joli, quoi.
1: Tu les avais vus à Rush, tu les as revus à Paris ou pas?
0: Ouais, la dernière fois, ouais, je crois qu'ils ont... C'est là que j'ai compris, mon compréhension de l'anglais est toujours un peu hésitante, mais que c'était leur dernière tournée et que fini les fariboles. On ne verra plus Bic.
1: D'accord. Bon, voilà. Sachant que effectivement, Geoff Barrow était pas trop un gars à faribole.
0: Ouais. Je sais pas.
1: Il est un peu ombrageux, par exemple.
0: Il est un peu ombrageux, ouais. Mais après, sur scène, il prend un vrai plaisir à jouer. Enfin, les musiciens prennent un vrai plaisir à jouer. Il y a une vraie connexion. C'est ça qu'on voit.
1: Mais alors, les techniciens, beaucoup moins.
0: D'accord.
1: J'ai discuté avec des techniciens qui ont bossé sur Rush. Ils m'ont dit que c'était assez compliqué. J'en avais peur.
0: Ouais, ok.
1: Parce qu'il a un côté gros ours.
0: Ouais.
1: Et, il est plutôt avare de compliments et de boujoute.
0: Okay.
1: Il câline pas.
0: D'accord.
1: Mais ils avaient un petit peu les flipouillettes.
0: Alors, je crois que nous arrivons à la fin
1: de cette magnifique session.
0: Le temps du dernier morceau. Donc du coup,
1: un plan parfait d'ailleurs. Hein, comme dirait Hannibal Smith, un plan parfait.
0: Un plan parfait qui se déroule sans accroc, n'est-ce pas? Et donc, je vous propose d'écouter un peu la Dalida italienne.
1: Nina. Enfin,
0: oui. Voilà. Donc pour finir un peu sur une note qui vraiment va transition printemps-été, quoi. Hein. Nina, tu connais.
1: Je suis meilleur en Nina qu'en Sonora. On dira Loïc.
0: Et donc Mina qui nous chante You Are My Destiny, qui aurait pu être un titre d'un James Bond, peut-être, je sais pas. Enfin, on est sur du high level.
1: Oui. Alors c'est pour ceux qui sont des amateurs de France Musique, notamment avec Thierry Jousse et Laurent Valero en sont dingues. Thierry Jousse, chaque année, nous fait une émission dédiée à Mina.
0: Ah oui, d'accord.
1: Oui. C'est un fan hardcore.
0: Parfait. C'est parti.

0: Quel délice que ce ultime cadeau de Nick Bod.
1: Mina Mina.
0: Waouh, c'était chouette, hein.
1: Ouais. Ah ouais, c'est. T'as envie de, je sais pas, de se mouvoir avec élégance. Danser, quoi.
0: Il en est fini de cette 628e enquête du privé. Enfin, pas tout à fait, puisque sur la version podcastable, il y a toujours un petit bonus. Et je vous offrirai aujourd'hui un bonus qui se nomme This is the Kit.
1: Oh, This is the Kit, formidable.
0: Voilà, This is the Kit. Et puis, avec voilà, trois titres de This is the Kit, histoire de. Je sais que c'est une artiste que tu aimes. Je me souviens,
1: oui,
0: tu étais scotché à la scène de Rock in the Barn lorsqu'elle était passée pendant l'année Covid d'ailleurs.
1: Oui.
0: On l'avait passé là-bas.
1: Et oui. Ah bah c'est super, This is the Kit, c'est formidable.
0: Et bien voilà.
1: Je n'ai rien d'autre à ajouter.
0: Je te remercie une nouvelle fois.
1: Et bien moi aussi.
0: De ta venue.
1: Merci.
0: De ce plan préparé de longue date.
1: De longue date, hein, mûri, enfin, tu le mûris, puis après, ça sort au dernier moment, quoi.
0: On s'élance. Voilà. Restez branchés sur les antennes de Principe Actif. Vous savez pourquoi ? Parce qu'ici, on vous aime, allez, ciao.
1: Bye bye.

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0: Salut. On s'appelle Rougir, on est un groupe de rock électro indé. On vient de Saint-Lô et maintenant on habite à Caen depuis quelques années. On est très influencé par le rock indé, l'énergie punk de certains projets aussi, et aussi par les musiques électroniques. On a des inspirations qui vont de Idols à Billie Eilish, en passant par The Do, Bones UK.
1: On a un peu de mal à poser un mot sur notre style parce qu'on explore beaucoup et on aime bien se balader entre nos influences. On a des playlists et avec Maë on écoute des trucs très différents. Ça crée des variations de couleurs qui sont assez riches dans les morceaux, enfin on espère en tout cas. Si on prend l'exemple de My Love, le dernier single qu'on a sorti, on a été chercher plus dans un univers un peu indus, un peu club, mais en essayant de garder une énergie un peu punk. Et voilà, plein de tracks où on s'amuse à mélanger des influences comme ça.

0: Notre premier EP, il sort le 8 mai à minuit. Il s'appelle Urge. C'est un 6-track qui parle beaucoup d'émotions, de ce qui nous a mis en colère quand on s'est rencontrés, de ce qui nous met encore en colère aujourd'hui, mais aussi de ce qui nous rend heureux et heureuses.
1: Il porte ce nom parce que c'est la chanson finale de l'EP, mais aussi parce que la seule traduction qu'on a trouvée en français qui décrit bien ça, c'est « désir ardent ». Et on trouvait que ça représentait assez bien le besoin qu'on avait de créer un espace pour vider ce qu'on avait dans le cœur et dans la tête à ce moment-là. Cet EP, il aborde plein de sujets, comme par exemple notre peur face à la montée du fascisme et de toutes les violences que ça engendre, policières, sexistes, racistes, homophobes et plein d'autres. On parle beaucoup de ça dans Hate, par exemple.

0: On parle aussi de choses qui évoquent la fierté, comme la découverte de son identité queer dans I Wish I Could Like You, ou la fin d'une relation toxique dans Predator. Plein de choses en fait qui nous donnent aussi de la force et qui nous font du bien.
1: Cette EP, il n'aurait pas été possible sans le soutien de personnes et de structures qui nous aident depuis un an. Il y a notamment les 4F, donc c'est la Gare aux Musiques Tour de Chauffe, le Trianon Transatlantique et le Calife à Rouen. Il y a Norma, le Cargo, 14, Collectif Toujours, TFT. Il y a aussi plein de gens avec qui on a la chance de travailler et à qui on fait plein de bisous.
0: Ouais.
1: Il y a Clémence, Sylvain, Mathis,
0: Maël, Adrien,
1: Eve,
0: il y a Lucie, il y a Eve, plein de gens.

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0: On a des dates trop chouettes qui sont prévues dans les prochains mois. On fait une double release party avec Lonely Jean au Cargo le 7 mai. On va jouer au Papillon de Nuit samedi 22 mai.

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3: Eh bien, bonsoir aux auditeurs, aux auditrices de Principe Actif. Donc, c'est Amnesty International pour sa première émission de promotion et de défense des droits humains du mois de mai. Et autour des micros ce soir, il y a Dominique.
4: Bonsoir.
3: Il y a Edith.
5: Bonsoir.
3: Alors, on va déjà faire une petite dédicace en ce début d'émission. La voix que vous venez d'entendre là avec vous ce soir, Amnesty International, à la fin du générique, c'est la voix de Sabine. Et on pense très fort à elle aujourd'hui parce que ça fait 3 ans que Sabine nous a quittés. Voilà, c'était une militante, très émérite du groupe d'Amnesty International d'Evreux. Elle a participé à plein d'émissions et à plein d'actions avec nous. Et on ne l'oublie pas, on pense à sa famille et à sa fille, bien évidemment.
5: Et
3: à
5: son fils.
3: Et on lui dédie l'émission. On lui dédie l'émission, c'est ça, en mémoire de Sabine. Voilà, alors pour commencer, après cette information... interne au groupe, si on peut dire. On va commencer par deux bonnes nouvelles, parce que bon, il n'y en a pas suffisamment des bonnes nouvelles, mais ce soir, on en a plusieurs. Donc, on ne va pas se priver. Voilà. Alors, la première bonne nouvelle, c'est aussi une initiative interne au groupe, ou plus exactement une initiative menée par l'antenne jeune qui vient de se créer, Amnesty au lycée Modeste Leroy. Et ils ont fait leur première action, signature de pétition, ce midi au lycée. Voilà. Ils ont fait signer 8 pétitions. Et apparemment, j'ai eu quelques infos juste avant de partir.
5: Superbe succès.
3: Pour partir à la radio, ça a très très bien marché. Ils ont eu près de 1000 signatures en 2 heures. Donc voilà.
5: Bravo.
3: Ils ont même manqué de feuilles pour certaines pétitions.
5: Voilà, et ça fait plaisir de voir les jeunes qui s'engagent sur les pétitions d'Amnesty.
3: Exactement. Et d'ailleurs, il y a Dominique qui va vous parler, dans le cadre de l'émission, d'une thématique qui était justement une des pétitions que les jeunes de Modeste Leroy ont fait signer. Donc bravo à Lucie et à ses amis de l'antenne jaune qui démarrent leur première action sur le chapeau de roue. Voilà, c'est très bien. Et donc une autre bonne nouvelle, même si on a quelques réserves par rapport à cette bonne nouvelle, mais c'est quand même important, je vais vous lire le communiqué. La défenseuse des droits humains et lauréate du prix Nobel de la paix 2023, Narges Mohammadi, a été libérée sous caution et transférée à l'hôpital de Téhéran pour pouvoir recevoir les soins médicaux vitaux. Depuis plusieurs semaines, son état de santé s'était dégradé au point que son pronostic vital était engagé. Depuis plus de 20 ans, elle se bat contre la peine de mort et pour le respect de la liberté d'expression en Iran. Cet engagement lui a valu plusieurs peines d'emprisonnement au cours desquelles elle a été détenue dans des conditions en profonde violation avec les droits fondamentaux. Elle a notamment été victime de tortures à de nombreuses reprises. Bien que sa libération sous caution soit une bonne nouvelle, il est vital de ne pas relâcher la pression pour demander sa libération immédiate et inconditionnelle. La liberté d'expression est un droit humain. Narges Mohammadi n'a rien à faire en prison. Voilà. On peut toujours signer la pétition. Alors la pétition, elle n'est plus sur le site d'Amnesty France, amnesty.fr, mais elle est sur le site d'Amnesty Belgique, c'est toujours Amnesty.
5: Belgique francophone, voilà, on la trouve.
3: Francophone, amnesty.be, vous allez sur ce site, vous tapez Narges Mohammadi et vous trouverez la pétition sans problème. Voilà. Je crois que tu avais un petit commentaire à faire, Edith, par rapport à cette
5: libération. Bah oui, parce que c'est vrai que je crois qu'il y a quelques émissions, enfin, où j'avais parlé effectivement de Narges.
3: On a parlé d'elle
5: Elle avait été libérée, elle a été emprisonnée en fin d'année dernière, début décembre, janvier. Et là, moi, j'avais vu passer des nouvelles comme quoi elle avait fait au moins une crise cardiaque, si c'est pas deux, en prison, qu'elle n'avait pas ses médicaments, parce qu'elle a quand même une santé, comme tu dis, par rapport à ses emprisonnements successifs, une santé très fragile. Donc, effectivement, là, qu'elle soit libérée, ok, mais on espère qu'elle va être soignée. vraiment correctement dans les hôpitaux, il n'y a aucune raison d'y douter, mais on espère que c'est quand même, c'est pas non plus une libération pour qu'elle ne meure pas en prison, et qu'elle meure ailleurs. Donc vraiment, c'était le meilleur de la santé, et on sait aussi que l'Iran, tout de suite dans les situations actuelles avec le conflit israélien et États-Unis, pensez à toutes ces personnes qui sont emprisonnées en Iran, même en bonne santé, savoir que leurs conditions de vie doivent être quand même désastreuses. Et
3: puis,
5: voilà.
3: Et puis ce que dit Amnesty, et ça c'est tout à fait évident, c'est que de toute façon, toutes les inculpations qui sont sur sa tête à Narges Mahdi doivent être supprimées. Elle n'aurait jamais dû être emprisonnée. Voilà. Donc, comme tu avais la parole.
5: Oui. Je vais peut-être juste à continuer parce que j'ai aussi une petite info iranienne.
3: C'est ça. C'est ce que je voulais dire.
5: On avait dit qu'on allait le dire après, mais là, mais non, je parle de l'Iran. Donc en Iran, quand même aussi pour dire qu'est-ce qui se passe en Iran. Donc les autorités incitent les enfants à venir gonfler les rangs des forces armées dès l'âge de 12 ans. Amnesty International France dénonce une grave violation du droit international et un crime de guerre. Les enfants n'ont pas leur place dans la guerre. Alors, ce qu'on s'en est rendu compte sur des témoignages, donc ils portaient des masques pour dissimuler leur visage, mais c'est évidemment que ce sont des enfants, ils n'ont même pas terminé leur croissance. Mais ils sont armés d'un fusil, ils se voient confier la lourde responsabilité de surveiller un poste de contrôle, de rejoindre une patrouille ou d'appuyer la distribution d'équipements. Alors en cause, une campagne de recrutement baptisée combattants pour la défense de la patrie en Iran, orchestrés par les autorités iraniennes dans tout le pays. Les volontaires sont invités à rejoindre les rangs des forces armées dès l'âge de 12 ans en s'inscrivant dans les mosquées de Téhéran. Effectivement, cela s'est fait suite au conflit des frappes menées par Israël et les États-Unis qui ont fait déjà 1900 victimes en Iran, dont 216 enfants. Donc, on considère Amnesty avec des témoignages, des images à l'appui. L'enquête montre bien qu'il y a des enfants et on dénonce absolument ce crime de guerre et on appelle les autorités iraniennes à immédiatement arrêter le recrutement de mineurs. Les enfants n'ont pas leur place dans la guerre. Donc voilà, une autre façon aussi de savoir ce qui se passe en Iran, et c'est bien terrible.
3: Oui, et comme tu as la parole, on avait prévu que tu la gardes pour nous parler de toute autre chose.
5: Je change complètement. Alors,
3: c'était la Coupe du monde de foot.
5: Voilà, je vais parler du sport et des droits humains. Oui, on pourrait dire le sport, les droits humains, on voit pas trop le truc. Mais oui, mais à chaque fois qu'il y a une grande manifestation, quand on va voir un peu ce qui se passe, on est quand même assez... on va dire interrogatif, inquiet, voilà. Là, ce que je vous parle, là, c'est la prochaine Coupe du Monde, la FIFA 2026, au Canada, au Mexique, aux États-Unis. Et ben, on se demande quand même comment les fans de foot vont être présents là-bas et est-ce qu'ils ne risquent pas d'être confrontés à des attaques inquiétantes contre les droits humains, notamment du fait des politiques d'immigration abusive et meurtrière des États-Unis. C'est ce qu'a déclaré Amnesty le 30 mars dernier. L'organisation a prévenu que de graves restrictions des droits à la liberté d'expression et à la liberté de manifestation pacifique menacent la perspective d'un tournoi sûr, accueillant et inclusif. Alors effectivement, les États-Unis, on vous en a parlé, ce qui se passe sous le mandat de Trump avec ses politiques, ce retour des immigrés, on va dire, parce que c'est pas une politique d'immigration discriminatoire, c'est l'ICE qui arrête n'importe quand dans la rue. Et qui met les gens dans des camps avant de les envoyer en dehors du pays. On se dit comment ça va se passer quand les populations immigrées vont aussi avoir envie de se réunir aux États-Unis pour regarder la Coupe du Monde, venir d'autres pays. Des milliers de supporters viendront du monde entier. Que va faire l'ICE et ses agences qui représentent une menace effrayante pour les personnes qui vivent dans le pays, pour celles qui se rendront dans le pays et même voire pour des joueurs eux-mêmes. Alors il y a aussi le Mexique. Qui est un pays hôte, qui lui a mobilisé 100 000 membres de personnel de sécurité, dont des militaires, en réponse à des niveaux élevés de violence supposés pour les manifestations du foot, ce qui accroît le risque pour les personnes prenant part à des manifestations. Alors, on sait déjà que les femmes mexicaines ont prévu à l'ouverture du stade Azteca à Mexico une manifestation pacifique. Ce sont ces femmes qui exigent vérité, justice, réparation pour la disparition de leurs proches. Comment est-ce que cela va se passer? Alors au Canada, c'est pas forcément dans les manifestations, mais le fait que la FIFA ait réservé des bâtiments, bah, écoute, on a enlevé les personnes sans-abri qui étaient logiquement dans ces bâtiments-là, sans attendre la trêve de l'été. Donc voilà ce qui se passe quand la Coupe de foot arrive dans un pays, on va dire, un peu spécial comme les États-Unis. Et le président de la FIFA, Gianni Infantino, bah, il ne s'est pas tellement expliqué encore. Donc, il y a dû avoir une réunion le 26 avril avec les autres membres de la FIFA. Mais bon, moi, je n'ai pas trouvé un retour sur cette réunion-là. On compte quand même qu'il veille pour que ce grand tournoi sportif ne devienne pas le théâtre de répression ni une tribune pour des pratiques autoritaires. Alors il y a aussi des petites informations qui émanent un peu à côté de la FIFA, qui dit que bah, le président de la FIFA hésite encore à demander au président Trump de mettre fin au raid mené par l'ICE pendant la Coupe du Monde. Il est difficile de croire que Gianni Infantino n'ait toujours pas pris de décision pour protéger les personnes liées au tournoi. Alors ce qu'on pense à Amnesty, c'est que les supporters doivent pouvoir profiter d'un tournoi sûr, accueillant et inclusif, promis par la FIFA. Et que, malheureusement, aux États-Unis, on est très soucieux des politiques d'immigration qui représentent une grave menace de discrimination. Les restrictions à la liberté d'expression, le droit de manifester pacifiquement sont en vigueur dans les trois pays hôtes. Mais est-ce que vraiment ça va être la réalité pour les joueurs, et en sachant déjà qu'il y a des pays qui n'auront pas le droit de venir? Je crois que Trump a interdit certains pays d'Afrique de venir demander un visa. Donc ça, on n'en parle pas sur ce texte-là, mais c'est quand même très très spécial cette Coupe du Monde. Et puis alors je suis vraiment sur mon versant sportif, parce que j'ai été voir un peu ce que fait la FIFA. Alors on va lui mettre un mauvais point, parce que la FIFA, par rapport aux équipes d'Israël qui se sont montées dans les territoires occupés illégalement par les colons israéliens, la FIFA, elle a accepté la création de ces équipes, alors qu'elle aurait pu dire, ils sont pas dans les bonnes conditions, ils sont pas dans un territoire qui leur appartient. Bon, voilà, là, ça c'est le mauvais point. Alors on va dire un autre petit bon, un point meilleur, voilà, parce que la FIFA a accepté qu'il existe une équipe de foot féminine afghane, avec les Afghanes qui ne sont pas rentrés en Afghanistan après
3: la prise de pouvoir par les talibans.
5: Oui, mais je veux dire, par rapport à une coupe, je pense qu'elles étaient à l'extérieur, je dirais 2022, mais je ne suis pas trop sûre. Je suis pas quand même un grand journaliste sportif. Et elles étaient là, elles voulaient représenter leur pays, et elles le faisaient dans des matchs amicaux, mais la FIFA ne les avait pas reconnues, et là, ça y est, la FIFA les a reconnues. Donc, c'est l'équipe féminine afghane. Donc, voilà. Mais le sport, comme vous voyez, y a plein de droits humains derrière le sport.
3: Oui, bien sûr. De toute façon, c'est pas, comment dire, les épreuves sportives ne sont pas en dehors du monde, donc elles sont aussi concernées par les droits
5: humains. Mais là, on est vraiment dans un carrefour de pays très compliqué, quand même.
3: Et ça nous rappelle la campagne aussi qu'on avait faite il y a quelques années pour la Coupe du Monde de foot au Qatar.
5: Ramener la foot à la coupe à la raison. On avait bien aimé.
3: Avec toutes les atteintes aux droits des travailleurs qui travaillaient sur cet événement. Voilà. On va changer de sujet et d'intervenante d'ailleurs, et c'est Dominique qui va vous parler d'un combat d'adolescente. C'est pas aux États-Unis, c'est ailleurs, mais c'est elle qui va vous le dire.
4: Voilà, donc je vais vous parler du combat d'adolescente face à l'exploitation pétrolière en Amazonie. C'est relaté par Voices. C'est une série produite par Amnesty International France qui donne la voix à celles et ceux qui résistent pour leurs droits. Donc, ce sont deux jeunes filles, Dania à 13 ans, Lency 16 ans. Elles vivent dans une des régions les plus convoitées pour son pétrole, l'Amazonie équatorienne. Face aux ravages de cette industrie sur leur environnement et leur santé, elles ont décidé de se battre. Ce sont les guerreras por la Amazonia, les guerrières pour l'Amazonie. Ces deux adolescentes vivent au cœur de l'Amazonie équatorienne. En face de leur maison se dressent ce qu'elles appellent les monstres de feu. Ces monstres, ce sont des torchères de gaz, d'immenses tubes installés par les entreprises pétrolières qui brûlent des gaz toxiques jour et nuit pour extraire le pétrole. Les conséquences sur leur environnement sont dévastatrices et mettent en danger leur santé, la santé de leur communauté. Dans ce nouvel épisode donc, de Voice, elle raconte de quoi est fait le quotidien des ados dans l'une des régions les plus convoitées par les entreprises pétrolières. Comment elles ont vu leur Amazonie se transformer. Comment elles défient les entreprises pétrolières. Elles font partie du collectif de 15 jeunes équatoriennes âgées de 12 à 19 ans qui luttent pour faire interdire les torchères de gaz qui brûlent donc leur Amazonie. En 2020, les Guerreras intentent une action en justice contre l'État équatorien. En 2021, la justice leur donne raison. L'État équatorien doit supprimer ses torchères de gaz. Mais depuis, rien n'a changé. Les monstres de feu continuent de brûler en Amazonie. Le nombre des torchères a même augmenté. Elles reçoivent, toutes ces jeunes filles reçoivent des intimidations et menaces pour cesser leur action, mais elles n'ont peur de rien et poursuivent leur combat. Elles font partie de la génération Z, les 15-30 ans, une génération qui se bat pour affirmer ses droits, pour défendre ses libertés, pour revendiquer un monde meilleur. Le courage de ces jeunes qui défendent leur terre et notre terre est un modèle de résistance puissant et porteur d'espoir, celui d'une nouvelle génération qui se bat pour ses droits. L'industrie fossile fait des ravages. L'histoire de Lency et Dania, au cœur de l'Amazonie équatorienne, en témoigne. Ces adolescentes respirent chaque jour 250 substances toxiques rejetées par les torchères de gaz de l'industrie pétrolière. Leur communauté meurt de cancer, leurs fleuves, leurs forêts, leurs animaux meurent empoisonnés par le pétrole. Au-delà de l'Amazonie, les combustibles fossiles font des ravages partout. L'inaction de nos gouvernements pourrait bien constituer la plus grande violation intergénérationnelle des droits humains de l'histoire. Pour protéger notre avenir commun, l'ère des énergies fossiles doit prendre fin. C'est possible. Du 24 au 29 avril dernier a été organisée la première conférence internationale pour la sortie des énergies fossiles à l'initiative de la Colombie et des Pays-Bas. Plus de 50 pays, dont la France, se sont réunis dans la ville de Santa Maria avec pour objectif de coordonner une transition juste pour sortir sans attendre de ces énergies fossiles. Amnesty International appelle à l'adoption et la mise en œuvre d'un traité sur les énergies fossiles.
3: Voilà. Merci Dominique. Et cette chronique que tu viens de faire sur ces luttes des populations en Amazonie contre la pollution pétrolière, c'était une des pétitions justement qui a été signée ce midi au lycée Modeste Leroy à l'initiative de l'antenne jeune du lycée.
5: Donc c'est aussi voilà. Pour avoir donner de la formation aux jeunes, puisque là, c'est des jeunes qui se battent. Oui. Et vous la retrouvez aussi sur le site. Je pense qu'elle est toujours à signature
3: sur le
5: site.
3: Bien sûr, elle y est.
5: Donc vous verrez la tête des jeunes...
4: Tout à fait.
5: Voilà, des jeunes filles.
3: Et pendant la campagne, juste pour information, pendant la campagne, au mois de décembre, la campagne « Changer leur histoire », c'est une pétition qui avait été lancée à ce moment-là, à l'occasion de cette campagne. Et moi, j'avais vu une vidéo un midi, elles avaient été invitées en France, et elles avaient fait une intervention, ces jeunes, au secrétariat d'Amnesty International à Paris, effectivement. Et elles expliquaient bien que même si l'État leur avait donné raison, pour l'instant, concrètement, il ne se passait rien. Voilà. Et les décisions de justice n'étaient pas appliquées. Voilà. On va passer la première pause musicale. On se retrouve.
5: Alors, surprise, nous ne savons pas la musique. Didier, qu'est-ce que ça va être?
3: Bah oui, parce que je les ai choisis.
5: Il nous a chanté. On nous a
3: 10 minutes avant le début de l'émission. Voilà. Donc, la première pause musicale.
5: Ah,
3: la voici.
5: C'est bien.

0: De retour sur l'antenne de Principe Actif, donc on vient d'écouter Émilie Loiseau, un morceau qui s'appelle « Vol le chagrin des oiseaux ». Émilie Loiseau qui est une artiste qui a fait et qui fait encore beaucoup de concerts en soutien à Amnesty International et pour les droits humains.
1: Bon, c'était voilà. Pas un mauvais choix, Dominique.
2: Absolument, voilà,
1: c'est bon, ça marche. On attend après, on vous jugera après le deuxième morceau.
0: Vous voyez comme je suis épié. Hein,
1: donc, mais voilà. Il nous a pas dit alors.
0: Ben non, parce que
1: j'avais avant.
0: J'avais pas choisi les morceaux avant juste le début de l'émission. Voilà. Et comme j'ai la parole, donc je vais couper la parole d'Edith. Comme j'ai la parole, je vais la garder pour vous donner encore une bonne nouvelle, parce que j'avais dit au début de l'émission qu'il y en avait plusieurs ce soir. Et c'est le Conseil d'État qui exige de l'État qu'il corrige les dysfonctionnements des demandeurs de titre de séjour. Alors, voilà ce que dit le communiqué. La justice administrative a enjoint à l'État de corriger les dysfonctionnements liés à la plateforme de demande de titre de séjour, estimant qu'ils affectent gravement les démarches des étrangers pour pouvoir vivre en France. Alors juste un petit commentaire, ça renvoie à des interventions qu'il y a déjà faites de Claire Lise, entre autres, dans le cadre de nos émissions sur ces...
1: C'est une campagne à la merci d'un papier.
0: C'est ça, exactement. Alors, voilà ce que dit le communiqué pour suivre. Dans sa décision rendue mardi, le Conseil d'État a donné raison à la dizaine d'associations, dont la CIMAL, le Secours catholique, Emmaüs, etc., qui, il y a un an, l'avait saisi à la suite de nombreux problèmes rencontrés par les étrangers pour demander ou renouveler leur titre de séjour via le portail ANEF. C'est un portail numérique qui veut dire Administration numérique pour les étrangers en France. La plus haute juridiction administrative demande au gouvernement de corriger les dysfonctionnements qui affectent le service et limitent de façon anormale le droit d'accès des usagers ou compromettent l'exercice par ces derniers de droits qui leur sont reconnus par la loi. Si le ministre de l'Intérieur a déjà engagé plusieurs mesures pour améliorer l'accès à ce service public, le fonctionnement de l'ANEF connaît des dysfonctionnements qui affectent gravement l'exercice de certains de leurs droits par les demandeurs, souligne-t-elle dans un communiqué. Donc c'est la justice administrative, hein, bien sûr. L'instance judiciaire estime que dans l'attente d'un renouvellement de titre de séjour, une attestation temporaire doit être délivrée ou, dans de nombreux cas, elle n'est ni délivrée ni renouvelée en temps utile, entraînant des ruptures dans le droit au séjour. Elle exige ainsi que toutes les mesures nécessaires soient prises dans un délai de 6 mois pour que l'obligation de délivrance ou de renouvellement de l'attestation de prolongation de l'instruction aux demandeurs déjà titulaires d'un titre de séjour soit pleinement respectée. Le Conseil d'État souligne qu'il doit également être possible de déposer simultanément plusieurs demandes de titre de séjour pour différents motifs, ce qui est aujourd'hui impossible tant que l'administration n'a pas statué sur la première demande. Il lui accorde un délai d'un an pour se mettre en conformité. Il relève enfin qu'il doit être possible de compléter ou corriger son dossier, notamment lorsqu'un renouvellement de titre de séjour est refusé à tort, faute d'enregistrement par l'administration. Ces blocages peuvent avoir des conséquences importantes sur le droit au séjour et sur l'examen de leur demande. C'est une belle victoire. Cela va obliger l'État à garantir un accès effectif de qualité à ce service public et limiter les risques de perte de droits, a réagi Rivanon Kéré de la CIMAD. La Fédération des acteurs de la solidarité a salué une décision qui reconnaît le préjudice subi et des dysfonctionnements majeurs. Cette décision ouvre la voie à une sortie des impasses qui plombent aujourd'hui trop de personnes dans des ruptures de parcours avec des conséquences lourdes, poursuit cette fédération qui rassemble plus de 900 associations. Et pour finir, la défenseure des droits, c'est également, alors c'est la CNCDH, hein, vous en avez déjà parlé hein, dans les émissions, donc la défenseure des droits s'est également félicitée de cette décision qui enjoint au ministre de prendre une série de mesures dans les délais précis. La défenseure sera particulièrement attentive à la bonne exécution de cette décision. Dans un rapport publié fin 2004, donc la CNCDH avait dressé un bilan sévère à propos du portail en ligne de la NEF par lequel les usagers ont l'obligation de passer depuis 2021. Entre 2020, début du déploiement pour les étudiants, et 2024, l'institution avait enregistré une augmentation de 400% du nombre de réclamations liées à ce sujet. Voilà. Donc ça, c'est une évolution importante, effectivement, et le Conseil d'État donc a sommé le gouvernement de se mettre en conformité et de prendre toutes les décisions pour que ce portail numérique fonctionne réellement. Et ça nous renvoie à la campagne actuelle d'Amnesty. Vous avez la pétition, là aussi, qui est sur le site d'Amnesty, amnesty.fr, qui s'appelle « Sans ce papier, je perds tout ». Et c'est une action qui est lancée, qui va dans le même ordre d'idées, qui est lancée par Amnesty pour que les travailleurs et travailleuses qui travaillent, étrangers qui travaillent en France aient un permis de séjour de 4 ans minimum. Voilà, pour éviter toutes les aléas dont on vient de parler, pour le renouvellement de leur titre de séjour, voire le non-renouvellement, j'arrive à le dire, de ces titres. Voilà. Il y a des dites qui me fait des grimaces, mais je ne sais pas pourquoi.
1: Parce que je voulais juste rajouter qu'en plus de cette info, moi j'ai vu que le 14 avril dernier, 5 mois après la publication du rapport d'Amnesty à la merci d'un papier, une proposition de loi a été déposée au Sénat pour faciliter le système des titres de séjour en France. Donc je trouvais que c'était pas mal de se dire que par rapport à la loi, donc ça veut dire que tout ce qui mettait en place, l'État était hors les clous. Et là, il y a en plus cette proposition de loi qui reprend 4 des mesures que proposait Amnesty dans son rapport, qui pourrait changer, comme tu le disais, la vie est très concrète des travailleurs et travailleuses étrangers, c'est-à-dire leur permettre de ne pas perdre leur maison, de ne pas perdre leur boulot quand on se retrouve avec des délais incompressibles et qu'ils n'ont plus leurs papiers. Donc, effectivement, je redis, l'allongement de la durée des titres de séjour, nous on pense que 4 ans c'est le minimum pour au moins sécuriser les gens et sécuriser leur vie en France. Voilà, donc on va vous tenir informés sur les avancées et de cette loi des sénateurs. Hein, c'est quand même aussi intéressant et aussi de ces remarques tout à fait judicieuses. On espère que ça va faciliter la vie des travailleurs étrangers en France qui travaillent de façon régulière.
0: Bah ça, c'est la plus haute juridiction administrative en France, le Conseil d'État, qui a rendu ce jugement.
1: Et la Défenseur des droits aussi.
0: Oui, voilà. Tout à fait. Enfin, la Défenseur des droits, elle ne rend pas de jugement.
1: Elle n'a pas. Elle donne de l'info, mais voilà. elle est très... Voilà, c'est des choses tout à fait appuyées.
0: Pour autant, même s'il se passe des choses positives en France, il ne se passe pas que des choses positives. Et je pense que Dominique a quelques infos à nous donner à ce sujet-là.
2: Absolument. Donc moi, je vais évoquer les pratiques autoritaires en France. Donc face à la montée des pratiques autoritaires dans le monde, les discours contre les droits humains se banalisent en France et ouvrent la voie à des politiques qui s'en inspirent ouvertement. C'est juste une phrase de Anne Savinel-Barras, présidente d'AI France. « Nous sommes à 1 an de l'échéance électorale la plus déterminante pour notre démocratie et nous redoutons que ces piliers vacillent. » Voilà.
0: Donc, Dominique a du mal pour dire.
2: Oui, j'ai des petits problèmes de vue actuellement.
0: Pour retrouver son texte.
2: Je ne vais pas vous raconter ma vie. En 2025, en France, des restrictions sévères ont visé le droit de manifester, la liberté d'association et la liberté d'expression. L'objectif, c'est rendre inaudible, voire suspecte des revendications de la société civile pour affaiblir des voix contestataires. Donc, déjà, la dissolution d'associations. Le 16 mai 2025, Bruno Retailleau, alors ministre de l'Intérieur, confirme sa volonté de dissoudre le collectif Urgence Palestine. Les dissolutions d'associations figurent parmi les restrictions de l'espace de la société civile les plus extrêmes et les plus dangereuses. En juin 2025, le planning familial a subi une baisse drastique de ses subventions. Résultat, 7 centres sur 12 ont été fermés dans la Drôme. La totalité des subventions du Pays de la Loire a été supprimée. Cela fait 70 ans que le planning familial est sur le terrain et propose un accueil anonyme et gratuit. Fermer l'un de ces centres ou réduire ses financements, c'est s'attaquer à l'accès de la contraception, à l'avortement, à la prévention des IST, à l'éducation à la sexualité, à la prise en charge des personnes victimes de violences sexuelles. Le 1er juillet 2025, le préfet du Tarn interdit tout rassemblement des personnes qui s'opposent à la construction de l'A69. On rappelle que donc c'est une entrave au droit de manifester. On rappelle que les habitants de la région n'ont même pas été consultés en amont de ce chantier titanesque qui prévoit de relier Castres à Toulouse et qui contraint des agriculteurs à céder une partie de leurs terres pour le passage de l'autoroute. Depuis 2023, le mouvement contre l'A69 a donné lieu à plus de 100 gardes à vue, 130 poursuites et 60 procès. Signe 2. De la banalisation des discours racistes et la désignation de bouc émissaire. En février 2025, le Sénat a adopté une proposition de loi pour interdire le port du voile dans le sport, ciblant explicitement les femmes musulmanes. Cette proposition n'a à ce jour pas encore été débattue à l'Assemblée nationale. Un mois plus tard, Bruno Retailleau déclare publiquement « Abat le voile ». En France, les propos islamophobes au plus haut sommet de l'État se banalisent et avec eux, les lois discriminatoires s'ensuivent. Les 18 et 19 juin 2025, Bruno Retailleau déploie 4000 forces de l'ordre dans les gares et arrêts de bus pour mener des contrôles à la recherche de personnes sans papier. Une opération indigne et discriminatoire. Le 11 décembre 2025, le Sénat réduit le budget de l'aide médicale d'État, l'AME, et porte un nouveau coup aux droits des personnes migrantes. Signe 3, le dénigrement public de l'institution judiciaire. En 2025 en France, de plus en plus de discours émanant de responsables politiques ont remis en cause l'état de droit. Pour rappel, l'état de droit signifie que personne n'est au-dessus de la loi, y compris les institutions publiques et les représentants ou représentantes des gouvernements. Signe 4, le renforcement des outils de surveillance. Des lois liberticides imposées à l'aide de technologies dérégulées sont l'un des marqueurs des pratiques autoritaires. En France, sous couvert de sécurité, on assiste à un recours croissant aux technologies de surveillance présentant des risques majeurs d'atteinte aux droits, en particulier le droit à la vie privée. Donc, prolongation de la vidéosurveillance algorithmique. Le 14 janvier 2026, l'Assemblée nationale vote la prolongation de la vidéosurveillance algorithmique, la VSA, jusqu'en 2027. Pourtant, cette VSA devait prendre fin après les Jeux olympiques de 2024. Mais ce qui est présenté comme exceptionnel devient souvent la norme. Sous couvert de sécurité, les JO 2024 auront en réalité servi de tremplin pour normaliser les technologies de surveillance. En 2025, de plus en plus de politiques ont affiché publiquement leur volonté de voir la reconnaissance faciale se déployer en France. Le 4 mars 2025, la présidente de la métropole Aix-Marseille, Martine Vassal, déclare lors d'une conférence de presse qu'elle souhaite

0: racine 5, l'intensification de l'usage de la force par la police. Depuis notre campagne en 2020 sur les violences policières en France, nous ne cessons de documenter les pratiques illégales de la police. En 2025, les forces de l'ordre ont encore eu recours à un usage disproportionné de la force. Des manifestations censées être protégées ont été durement réprimées. Donc, répression des manifestations. Le 10 septembre 2025, de grandes manifestations ont eu lieu partout en France dans le cadre du mouvement Bloquons tout. Nos équipes d'Amnesty ont recueilli des preuves révélant des violences commises à l'encontre des manifestants pacifiques. Coups de matraque sur la tête, spray au poivre à bout portant, canon à eau ciblés sur les personnes. En mai 2025, le Comité contre la torture des Nations Unies alerte sur la situation en France. Il pointe l'utilisation abusive par les forces de l'ordre d'armes à létalité réduite, grenades explosives, lanceurs de balles de défense, des armes qui blessent et mutilent des manifestants. Cette liste de 5 signes est non exhaustive et reflète uniquement des faits documentés par nos équipes en 2025. Par exemple, nous n'avons pas intégré la montée de la désinformation et des attaques sur la presse et les journalistes, car nous ne les avons pas encore documentées en détail. Elles n'en sont pas moins centrales et nous devons leur accorder toute notre vigilance. L'indépendance de la presse figure parmi les premiers piliers que les pouvoirs autoritaires cherchent à affaiblir.
1: Merci Dominique pour tous ces rappels effectivement sur les dérives autoritaires en France et bien chez nous effectivement. Et juste un petit commentaire. La pétition effectivement sur les armes à létalité réduite était aussi parmi les pétitions qui ont été signées ce midi à Modeste Leroy. Donc voilà, c'est l'effet du hasard. On s'était pas du tout concerté avant. Mais voilà, comme quoi effectivement ce qui nous motive dans nos choix de sujets pour les émissions, c'est aussi ce qui motive les jeunes lycéennes et lycéens. Voilà. Oui. C'était toi, c'est marqué sur le
2: conducteur. À moi, mais oui, je regardais le regard de Didier qui était vers moi, j'étais interrogative.
1: C'est par rapport à la génération Gen Z que
2: voilà,
1: j'ai
2: tout à fait.
1: La suite de l'émission.
2: Alors, vous n'avez pas pu passer à côté. Face à la défaillance des services publics, la corruption des élites politiques, la répression des minorités, la censure des réseaux sociaux, aux restrictions de liberté, les jeunes résistent aux quatre coins du monde, pas qu'à Modeste Leroy.
1: C'est ça.
2: Donc c'est la génération Gen Z, donc on va dire 15-30 ans à peu près.
0: C'est exactement celle dont je parlais.
2: Voilà, donc on est vraiment... Voilà. Bon, moi, quand j'ai lu cet article, j'avais pas effectivement vos articles respectifs, mais je me dis que c'est quelque chose qui donne quand même de l'espoir dans les jeunes et pour le monde à venir, quoi. Donc, Amnesty est allé à la rencontre des jeunes qui résistent. De Madagascar au Népal, du Cambodge au Maroc, du Kenya à la Géorgie, ils descendent dans la rue, se mobilisent sur les réseaux sociaux et réinventent les codes de résistance 2.0 pour dénoncer les injustices, les inégalités et la montée des pratiques autoritaires. Mais cette mobilisation a aussi un coût. Usage excessif de la force, tir à balles réelles, arrestation massive. Dans tous ces contextes, les manifestations ont été meurtrières parce qu'elles représentent un contre-pouvoir puissant. La jeunesse se heurte à la violence et à la répression des autorités qui cherchent à la faire taire. Ce sont les conclusions de notre rapport annuel qui vient de paraître, dont vous avez parlé, Didier, je crois Dominique, Claire-Lise, oui. Il n'y a pas longtemps. Donc vous pouvez toujours aller voir le rapport 2025-2026 Amnesty, est vraiment une mine d'informations. Alors c'est pour ça pourquoi Amnesty a choisi de porter les voix de ces jeunes, de rendre visible leur lutte, de valoriser leur courage, de soutenir leur résistance en partenariat avec We Do Data. Donc je ne connais pas, ça doit être une association ou quelque chose, peut-être quelque chose plus visuel, parce que sur le site d'Amnesty, alors là c'est pas du tout bon pour la radio, mais ils ont cartographié leurs paroles et leur mobilisation sur le monde entier. Ils incarnent la jeunesse, ces jeunes, ils refusent de céder et ils exigent le respect de leurs droits fondamentaux.

0: Leur histoire dise une réalité brute, c'est ce qu'est de vivre sous un pouvoir autoritaire et leur immense courage qu'il faut pour s'en affranchir, reconquérir ses droits les plus essentiels et retrouver la liberté. Alors dans cet article, on ne parle pas des Iraniens, mais on a toujours une pensée pour quand même tous ces jeunes Iraniens qui ont été, alors eux, carrément massacrés par leur gouvernement et leur police. Alors les revendications et les modes de mobilisation des jeunes sont multiples. Pour un même combat, défense de la justice, des libertés, des droits fondamentaux tels que la santé, l'éducation, l'eau potable, le logement et l'emploi. Au Népal, la jeunesse a dit non à la corruption. En Équateur, elle se bat pour protéger la forêt amazonienne. On retrouve l'article de Dominique tout à l'heure. En Hongrie, elle milite pour défendre les droits des personnes LGBT+. En Géorgie, elle défend les valeurs européennes face à l'influence russe grandissante. En Iran, elle défend la répression du pouvoir. En Israël, elle refuse de servir dans l'armée. S'exprimer haut et fort, c'est mettre la justice au-dessus de la peur. Nous élevons nos voix contre la résurgence des pratiques autoritaires. Ça, c'est ce que dit Derry, un étudiant en Indonésie. Alors pour se faire entendre, les jeunes font preuve d'innovation sur les réseaux sociaux. Au Népal, c'est une plateforme qui a joué un rôle inédit en facilitant la nomination d'une nouvelle ministre par intérim en septembre 2025. Au Maroc, la plateforme a servi à un véritable espace de discussion et d'organisation pour le mouvement Gen 7 212. Ces plateformes permettent aussi la mobilisation de transcender les frontières et les cultures et de faire voyager les symboles. C'est notamment par leur biais que le drapeau du manga japonais One Piece est devenu l'emblème mondial d'une jeunesse qui résiste. Alors moi, je ne connais pas trop, je savais que c'était un manga, mais j'ai été voir. Donc c'est le drapeau, un drapeau pirate avec une tête de mort qui a un chapeau sur la tête. Voilà, si vous allez le voir, vous allez dire, ah bah oui,
1: je ne connais pas non plus.
0: Voilà, mais moi j'ai voulu voir l'insigne un peu qui était partagé par les jeunesses du monde. Alors au lieu de protéger ces voix qui s'élèvent aux quatre coins du globe, les autorités répondent aux revendications par la violence. Arrestations massives, retour à une force disproportionnée, emprisonnement et torture. Au Maroc, les personnes qui osent s'exprimer devant les médias sont arrêtées. Au Kenya, les réseaux sociaux deviennent des outils au service de la répression. Au Népal, les autorités tirent à balles réelles sur les manifestants. Alors, lorsque nous manifestons, nous risquons notre vie, dit Robert à Madagascar. Mais en creux, cette violence n'est que le reflet du pouvoir de la jeune génération et de la menace qu'elle représente pour ceux qui tentent de réduire leur liberté et restreindre leurs droits. Alors, en septembre 2025, les mobilisations ont quand même fait tomber le gouvernement au Népal et permis un renouveau démocratique en mars 2026. Face aux manifestations de la Gen Z 212, les autorités marocaines ont accepté d'augmenter les budgets de l'éducation et de la santé en octobre 2025. En août 2025, les autorités indonésiennes ont reculé sur une allocation controversée pour les députés et engagé un dialogue avec les étudiants. Et face à un monde qui bascule, la résistance de la génération Z est une leçon de courage. Plus que jamais, nous devons nous en inspirer pour lutter contre la montée des pratiques autoritaires partout dans le monde. Voilà, donc c'est positif. Et allez voir un peu sur l'article d'Amnesty, vous voyez, sur les pays où il y a des mouvements jeunes comme ça.
1: Tout à fait. Et on renvoie effectivement les gens qui nous écoutent. On ne peut que les renvoyer et leur conseiller d'aller lire des informations sur le site d'Amnesty, amnesty.fr. Il y a plein d'informations. Plein de choses à faire et de pétitions à signer et même des actions à mener effectivement pour la défense des droits humains. Il ne faut surtout pas s'en priver. Et donc on va passer la deuxième pause musicale parce qu'on arrive déjà presque au terme de l'émission.
0: On arrive à l'heure de la pause musicale, c'est voilà.
1: Et donc on se retrouve juste après.

0: De retour sur l'antenne de Principe Actif, donc Amnesty International, pour la suite et la fin de son émission pour la défense et la promotion
1: et pour la musique, tu as choisi une valeur sûre. Hein.
0: Oui,
1: franchement,
0: Bernard Lavillier, Tikenja Fakoli, effectivement, qui s'appelle Question de peau. Bon, si vous avez écouté les paroles, effectivement, ça recoupe tellement de choses que l'on dit dans nos émissions que c'est inutile d'en dire plus. Voilà.
1: C'est à toi.
0: Actualité locale.
1: On en a
0: pas mal, donc on va en parler puis les développer un peu. Et la première actualité, c'est pas une actualité à venir, c'est une actualité toute récente qui vient de se passer. On était la semaine dernière, donc jeudi dernier, au cinéma Pathé pour la projection débat autour du film Tout va bien et qu'on a découvert ensemble. Et il y avait une bonne cinquantaine de personnes, je crois, dans la salle, donc c'était plutôt positif. Voilà, et on en profite pour remercier le cinéma, toute l'équipe du cinéma qui nous accueille toujours à bras ouverts quand on y va, effectivement, et Madame Midrouet qui nous permet d'organiser ces soirées spéciales.
1: Et toute l'équipe du cinéma.
0: Et toute l'équipe du cinéma, voilà, donc ça c'était jeudi dernier. Et puis, pour nos actualités locales, donc notre prochaine émission radio, déjà, ce sera le mardi 26 mai, 19h, 20h, en direct sur l'antenne de Principe Actif. 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Alors, ce mois-ci, on est partenaire sur trois spectacles qui ont lieu dans le cadre du festival Anthropocène. Je pense que vous êtes au courant de ce que c'est que ce festival Anthropocène, effectivement, qui a lieu depuis plusieurs années, 3 ou 4 ans maintenant, je crois, organisé par le Tangram, et qui traite de toutes les questions d'environnement, de respect de la nature, de la nature, oui, effectivement, et de toutes les implications.
1: L'Anthropocène,
0: c'est ça.
1: Voilà, là.
0: C'est un jeu de mots en plus, parce que c'est Anthropocène avec S.
1: Ah, voilà, mais c'est l'influence de l'homme sur le monde.
0: Et donc, ça a lieu, effectivement, cette année, là, dans les deux semaines qui viennent. On vous conseille d'aller sur le site du Tangram, d'ailleurs.
1: Il y a plein de choses qui sont gratuites, en plus.
0: Il y a plein de conférences gratuites, il y a plein de choses à faire. Et moi, je me suis inscrit à plein de conférences, et il ne faut vraiment pas les manquer, effectivement. Et nous, on est partenaires, alors ce sera le jeudi 21 mai, donc c'est le jeudi de la semaine prochaine, si je ne m'abuse, le jeudi 21 mai, pour un spectacle qui s'appelle Monarque. Et qui traite, alors c'est une pièce de théâtre, mais qui traite un spectacle qui traite effectivement de la migration des papillons monarques qui vont de la côte
1: est des États-Unis. C'est quelque chose de magique.
0: Vers le Mexique.
1: Ouais. Ils s'arrêtent tous dans différents endroits.
0: C'est ça. Et ces papillons qui étaient plusieurs millions à migrer il y a encore quelques années, ils sont beaucoup moins nombreux parce qu'ils sont décimés par la pollution. Donc il en reste, je crois, quelques dizaines de milliers, mais pas plus. Et le film fait un parallèle entre cette migration des papillons et aussi la migration des travailleurs venant d'Amérique du Sud via le Mexique pour aller aux États-Unis pour essayer effectivement de trouver un avenir meilleur aux États-Unis. Donc le spectacle fait un parallèle entre cette migration des papillons et cette migration humaine du sud vers le nord, là dans le sens contraire des papillons, du sud vers le nord. Donc c'est le jeudi 21 mai à 20h au Cadran. Le mercredi 27 mai aussi, à 20h, on est partenaire sur un concert, le concert de jazz de Anne Passeo, qui revient pour la troisième fois à Évreux. On était déjà partenaire sur ces deux précédents concerts. Anne Passeo, qui soutient les actions d'Amnesty pour les droits humains.
1: Et qui est une superbe chanteuse.
0: Oui, enfin, chanteuse et batteuse de jazz.
1: Batteuse, voilà, ouais. C'est ça, jazz.
0: Et donc, c'est un nouveau spectacle tiré de son nouvel album, dont, est-ce que vous m'excuserez, j'ai oublié plus le titre en tête, effectivement.
1: Mais question de mer, océan,
0: oui, je crois.
1: Atlantique, je ne sais plus.
0: Edith, si tu peux retrouver sur internet le nom du spectacle,
1: triche.
0: Parce que là, je n'ai pas noté, puis je ne l'ai plus en tête. Donc on sera le mercredi 27 à 20h au Cube. On aura une table de presse avec des pétitions, bien sûr, à signer. Ce sera le cas pour les trois partenariats avec le Tangram, comme on fait à chaque fois. Et donc, c'est le mercredi 27 au Cube à 20h. Et pour finir, donc toujours dans le cadre de ce festival Anthropocène, une autre pièce, c'est le samedi 30. Donc tout à fait à la fin de ce festival, et la pièce s'appelle « Pourquoi Nicole a tout pété ?». Donc c'est un titre très humoristique, Et si j'ai bonne mémoire, ça raconte effectivement tout le cheminement dans une région en France qui est sujette à un permis d'exploitation minière extrêmement polluant. Ça raconte tout effectivement les méandres pris par l'administration pour venir accorder tous les permis de construire en dépit de l'opposition de la population locale. Voilà. Et donc ça s'appelle « Pourquoi Nicole a tout pété ?»
1: Alors, Anne Passeo, j'étais pas loin, c'est Atlantis.
0: Atlantis, c'est ça, effectivement. C'est son dernier album et ce sera un spectacle consacré à ses derniers enregistrements. Et donc, je reviens à Pourquoi Nicole a tout pété, donc le samedi 30 à 20h au Cadran. Donc voilà. Et on sera présent, alors ça c'est au mois de juin, mais on vous en parle déjà. On sera présent, nous, aux 3 jours du festival Ça sonne à la porte. C'est le vendredi 5, le samedi 6 et le dimanche 7 juin. C'est à Grosse Œuvre, effectivement. C'est un festival rock et qui, avec une grosse programmation cette année, très diversifiée et qui durera 3 jours parce que c'est son 20e anniversaire à ce festival. Voilà. Et comme il n'y a plus de festival rock à Évreux. Pour l'instant, on ne sait pas ce qui va devenir pour la suite. Pour l'instant, il n'aura pas lieu.
1: Donc, on va dire que cette année, c'est le festival
0: rock. C'est le festival rock de la région d'Évreux. C'est à Grosse Œuvre les 5, 6 et 7 juin prochains. Et on sera le dimanche qui suit, le dimanche 14, à la Pride de Vernon. Ça aura lieu de 14h à 20h. On aura d'autres informations à vous donner dans les prochaines émissions. Mais nous, on sera présents. On va tenir un stand avec nos amis de LGBT+, qui organisent cette Pride. C'est pour la défense des droits des LGBT, bien sûr. Et donc, c'est le dimanche 14, de 14h à 20h. Et c'est à Vernon. Voilà. Donc ça, c'est notre actualité locale. Voilà. Et là, j'en ai fait le tour. Je rappelle simplement rapidement donc les 3 dates avec nos amis du Tangram, parce que c'est ce qui va venir le plus vite.
1: Monarque,
0: le jeudi 21 mai, 20h au Cadran.
1: Anne Passeo,
0: merci. On fait ça en stéréo. Mercredi 27 au Cube. Et Pourquoi Nicole a tout pété, le samedi 30 à 20h au Cadran. Voilà. On vous rappelle aussi notre adresse mail si vous voulez nous contacter. N'hésitez pas. Hein, on est toujours intéressé pour répondre à vos questions, à vos interrogations, à vous donner des renseignements et pourquoi pas
1: à venir nous rejoindre
0: pour nous filer un coup de main sur toutes nos actions. Voilà. Et donc c'est evreux@amnistyfrance tout attaché, amnesty avec un Y, et evreux@amnistyfrance.fr. Voilà.
1: Donc merci.
0: On va se rapprocher tout doucement du terme de l'émission. Moi, je voulais parler d'un sujet, mais on n'aura pas le temps. Je le garde
1: ça
0: pour
1: sera
0: la prochaine fois.
1: Moi aussi.
0: Un très beau sujet, un article qui vient de paraître sur le site aussi d'amnistie.fr, mais qui est très bien documenté sur l'antisémitisme. Voilà. Et donc, mais on vous en parlera la prochaine fois, plutôt que vous en parlez mal en 30 secondes, c'est pas la peine. Donc, on vous souhaite effectivement une bonne soirée. Et on se dit rendez-vous on avait dit à la radio, le mardi 26 mai. Bonne soirée à tous.
1: Bonsoir.
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20h, vous écoutez Principe Actif, c'est l'heure du laboratoire. Comme chaque mardi à 20h, 21h30, pour 1h30 de musique tous azimuts. Soyez les bienvenus, très heureux de vous retrouver, on commence tout de suite.

morceau pour ouvrir ce laboratoire ce soir, et on est très très très dans l'Americana avec d'abord This is Lorelai qui a ressorti son album Box for Buddy, Box for Star, et sur cette réédition figurent des morceaux bonus, des versions, des reprises de tous les albums, de tous les morceaux de l'album. Et notamment cette reprise du morceau An Extra Beat for You and Me, cette fois-ci repris par Tim Heidecker, qu'on aime bien ici, et qui fait une reprise un peu plus lente, un peu plus douce, mais très Americana, justement, de ce morceau. Ensuite, on a eu l'album de Warmy, l'album de cette année, qui s'appelle Shark River, et le morceau I Am Here. Et puis, à l'instant, des nouvelles de Joe Pernice, qui sort un nouvel album lui aussi cette année, ex-chanteur-compositeur de Pernice Brothers. Il sort cet album Sunny I Was Wrong et ce morceau 20,000 Time. On va resserrer un petit peu les choses.

Des choses qui n'ont un peu rien à voir, mais qui étaient un peu plus tendues, on va dire, que ce début d'émission. D'abord Tiga, avec une reprise d'In Excess, Need You Tonight. C'est sur un album qui vient de sortir, qui s'appelle Hot Life. Ensuite, Unschooling, un rappel de cet album de 2021, Random Acts of Total Control. Le morceau More is More. Et puis à l'instant, la réédition en mono, remasterisé du premier album des Zombies, l'album Begin Here, et puis le fameux morceau, je crois que c'est le dernier de l'album, Tell Her No.

L'album de 2024, X, et le morceau Ladies Mantle. Et à l'instant, je me demande si c'est pas une reprise, j'ai un petit doute. Le morceau When the Lights Go Out du groupe Crybaby sur un album éponyme de 2012.

de la guitare sur ces trois derniers morceaux. D'abord True Green, un album tout frais, il s'appelle Hail Disaster, et le morceau c'était Italian Lightning. Je vous conseille d'aller voir ce que fait True Green. Ensuite Prefab Sprout, une version acoustique de leur album Steve McQueen, et donc forcément le morceau Bonnie en acoustique. Et puis à l'instant, Chris Brain avec, comme il le fait depuis quelques temps, des reprises de Nick Drake et ici de Bridget St. John, la reprise de Ask Me No Question. C'était sorti, je crois, en 2026.

Quelques morceaux plus ou moins instrumentaux, plutôt plus que moins, avec d'abord, dans l'ordre d'apparition, Foot Dick Co. C'est un album de 2026 qui s'appelle I Cube, et le morceau un peu compliqué, Ophid Plus War. Ensuite, on a eu un court moment d'instrumental avec Larrison. Sont réédités ces enregistrements entre 92 et 99. Ça vient de sortir, ça s'appelle Connectors Volume 1 Original Recordings, et on a écouté La Petite Plage, A Late Start. Ensuite, Bach, tout simplement, avec l'interprétation de Simon Dinnerstein, les variations Goldberg, le morceau Aria de Jean-Sébastien Bach. Et puis à l'instant, un peu de vocodeur sur le morceau d'un groupe à rallonge, dont le nom est à rallonge. Je prends mon souffle. The thinking of the world began pounding in our ears the moment we hit shore. Et le morceau, Let the Tears Roll. Voilà, ça vient de sortir, ça aussi, 2026.

On va quasiment terminer avec ces morceaux rock. D'abord Ariel Pink, Ariel Pink's Haunted Graffiti, sorti en 2019, Oddities Sodomies Volume 2. C'est une espèce de compilation de choses diverses chez Ariel Pink. Et on a écouté le morceau Stray Here With You. Ensuite, il y a eu Frico, un nouvel album Something Worth Waiting For, et le morceau Certainty. Ensuite, les Pretty Things avec un extrait d'une compilation sur laquelle figure ce titre Sickle Clowns. La compilation en question rassemble des choses enregistrées entre 67 et 75. Elle s'appelle Deviation Street High Times in Ladbroke Grove. Et puis, à l'instant, encore du rock avec Tsar, la réédition d'un album de 2011 qui s'appelait The Drug Boy Tapes. C'est ressorti l'année dernière, 2025, et l'on a écouté Calling All Destroyers. On va se quitter avec un morceau instrumental de Oren Ambarchi, le morceau Hubris, plus exactement la partie 3 qui est sur un album qui s'appelle Hubris et qui fête ses 10 ans avec un remastering. Bonne soirée, à mardi prochain pour une nouvelle émission du Laboratoire. Ciao.

0: Salut, c'est Vénus Inonde. Bonsoir, les carisseurs.
1: Bonsoir, bonsoir.
0: Bonsoir et bonsoir, Maël.
2: Bonsoir.
0: De retour parmi
2: nous.
0: Et
2: oui, mais qui l'eût cru. Bah non, ouais, je suis désolé, il y avait des...
0: Des impératifs.
2: Pas vraiment, il y avait c'est... des...
1: Comment ça, pas vraiment?
0: Si, des impératifs, allez.
2: Quand même.
0: Allez, on a commencé par l'instru habituel, et pas un petit instru. Vous avez peut-être remarqué que c'est un peu plus duré que d'habitude, mais... Je voulais rendre un petit hommage à Michael Yonkers. Alors, c'est un illustre inconnu, un génie méconnu, on va dire.
1: Mais j'ai déjà passé
0: j'ai déjà passé un titre de ce gars dans l'émission. Alors, ça remonte à quelques années, je pense.
1: Et celui qui a... Non, 12 cornes, je sais pas quoi. Il n'y a pas une...
0: Non, je crois pas.
1: Non, mais une 12 cornes électrique. Il n'y a pas une pochette rouge et blanche.
0: Ah, si, c'est ça. C'est une 12 cornes, une poche égale.
1: Peut-être. Enfin, dans mes souvenirs.
0: Enfin, il est tellement inconnu que... Il avait enregistré un album en 1968 et cet album est sorti en 2002 chez Sub Pop.
1: Ouais, c'est ça. Ouais.
0: Je crois que c'est celui-ci.
1: Je pense que
0: parle.
1: C'est ça.
0: Ouais. Et là, et ben, il était avec un groupe qui s'appelle Plastic Tramway Sound. Donc, pour enregistrer ce titre, alors ce groupe-là, je ne connaissais pas non plus. Et c'est assez marrant, c'est un groupe un peu une psyché expérimentale, un peu chelou, mais. Mais du coup, ça collait parfaitement avec l'univers de ce gars.
1: Et,
0: et voilà
1: et l'ambiance de la soirée.
0: Et voilà ce que ça donnait. Ouais.
1: L'ambiance de la soirée, oui, bah, en fait, cette émission devait être enregistrée.
0: Eh oui.
1: Parce que ce soir, devait y avoir un bon concert à Rouen. Il y avait les Pandoras, enfin un vieux groupe.
0: De filles.
1: Oui, de filles. Un vieux groupe garage. Et il y avait aussi Crystal Teardrops que j'avais très envie de voir. Et le concert est annulé, voilà.
0: Ouais, donc on est là, en vrai, en direct.
1: En direct, et on va vous passer un titre des Crystal Teardrops.
0: Qui est sorti chez...
1: Alors celui-là, ça, c'est extrait d'un 45 tours qui est sorti chez Rock.
0: Ah bah ça alors.
1: Mais ils n'ont pas fait que ça, ils ont sorti un album aussi. Tout ça. Et ce groupe a l'air très bien en concert, donc je me faisais une joie de le voir. Et puis voilà. Mais ils étaient hier soir à Petit Bain.
2: Et pourquoi ça a été annulé?
1: Je ne sais pas, c'est pas précisé. C'est indépendant de la volonté de la salle, mais je ne sais pas du tout.
2: Ok.
1: Voilà, j'ai pas plus d'infos. Désolé pour ceux qui aiment bien les petits potins.
2: Ouais, je mènerai l'enquête.

0: Voilà, c'était les Crystal Teardrops que j'aurais bien aimé voir ce soir en concert, mais malheureusement,
1: voilà.
0: J'espère que c'est parti en Nice.
1: Oui, oui, on s'est consolé en les écoutant ici. Hein.
0: Oui, d'accord.
2: En partie.
1: Voilà.
0: Bon, mais si l'émission avait été enregistrée, il serait passé quand même.
1: C'est sûr. Ben, du coup, je reste en Angleterre, du côté de Leeds. Quoi, sympa aussi pour les groupes. Et là, c'est un nouveau groupe là, qui s'appelle Goo. Alors, j'imagine que c'est un hommage.
0: Alors, Goo, ça me dit quelque chose.
1: C'est certainement... Il me semble qu'il y avait
0: un disque qui s'appelait comme ça.
1: Voilà. J'imagine que ça vient de là. Il y a des chances. Et d'ailleurs, du coup, quand j'ai regardé un petit peu, j'ai vu au moins 3-4 groupes qui portent le même nom un peu partout à travers le monde. Donc, ce disque a effectivement dû influencer un certain nombre de groupes. Voilà, et ils ont sorti un disque le 1er mai. Alors c'est marrant parce que dans ce que je vais passer ce soir, il n'y a rien moins que 1, 2, 3, 4 disques qui sont sortis le 1er mai. Comme quoi, il n'y a plus qu'ici que c'est férié, quoi, je ne sais pas. Mais... Ouf.
0: Ah, pour que les... Oui, il n'y a pas de disque français.
1: non, même pas. Pas du tout d'ailleurs. Voilà. Donc on s'écoute ça, Goo. L'album s'appelle Oh Wow, Oh Well. Et on va s'écouter un titre qui s'appelle Automate, c'est un jeu de mots.

0: Et voilà, ben c'est fini.
1: Mais oui, c'est fini.
2: Ah, c'était énergique.
1: Goût, c'était goût. C'était le bon goût.
0: Très bon goût. Eh ben, c'est à moi, donc on va s'écouter un vieux disque. Enfin, vieux. Enfin, ouais, quand même. Je sais plus quand est-ce qu'il est sorti. Ouais, il est 96. Ouais.
1: Et 30 ans quand même.
0: Oui, ça commence. Putain, mais c'est dingue. Tout...
2: Oui, là, 30 ans, ça commence à se voir. On peut plus le cacher.
0: Ça commence à faire. C'est comme tout à l'heure, je voyais. Il y a des trucs des fois sur les réseaux, machin, tel album est sorti. Je dis, ah ouais, c'est celui-là, machin. Je reviens, putain, il a 41 ans.
2: Et ouais.
0: Je dis, merde, putain, mais je l'ai acheté. J'étais déjà grand, moi, quand je l'ai acheté.
1: Eh ben oui,
0: tu dis, merde. Bah, enfin. Ouais, c'est des... Bon, voilà, je vais vous passer un bluesman qui s'appelle R.L. Burnside, qui était passé à Bordage Club il y a longtemps, c'était vachement bien. Et qui avait été découvert par une maison de disques qui s'appelait Fat Possum, un label qui allait chercher des gars, plutôt des vieux gars, qui avaient en fait, qui jouaient du blues depuis souvent pas mal de temps, mais qui n'avaient jamais vraiment enregistré des disques ou des choses comme ça. Et là, Burnside, non, ça faisait longtemps qu'il jouait, mais il n'avait pas vraiment de discographie. Et il a sorti un disque qui s'appelle Vast Pocket of Whiskey, avec un certain John Spencer.
2: Oui.
0: Donc on va s'écouter un titre qui s'appelle Going Down South. Vous pouvez trouver d'autres versions de cette chanson, mais là, c'est avec le John Spencer. Et je me rappelle du concert, c'était vachement bien. C'était vachement bien. Oui, c'était vachement bien. Et le gars, il est arrivé, en fait, il y avait, je crois que c'était Jean-Christophe à plein cours et Eddie qui le portait, parce qu'il n'arrivait pas à tenir debout tellement il était bourré.
1: Aïe.
0: Ils l'ont posé sur une chaise.
2: Tu te mets là,
0: il a pris sa guitare, il a joué, et le concert était terrible. Et la même chose pour repartir, il pouvait pas.
1: Ça marche pas avec tout le monde, ça.
0: Non, ça marche pas avec tout le monde.
2: Mais par contre, ouais, j'ai vu des vidéos, je suis tombé sur des vidéos un peu par hasard en scrollant, machin, et il a super du groove. Hein. Il
0: est... Ah bah oui, c'était les concerts, c'était terrible. Et il y a un mec qui jouait de la slide avec lui, qui était passé aussi une fois à l'abordage en tant que groupe, mais merde, je sais plus comment il s'appelait, qui était vachement bien. Et je me rappelle, il buvait du whisky Tom Matt. Voilà, pour les amateurs. Donc, Going Down South.

0: Well, well, well, voilà comment Earl Burnside finissait tous ses titres en concert. Et donc le guitariste dont je vous parlais tout à l'heure, c'est Kenny Brown, voilà.
1: Ok. Note.
0: Ouais. Pour ceux qui prennent des notes.
1: Allez, ben, je vous emmène du côté de Salt Lake City avec un groupe qui s'appelle Sleep Cult. J'ai déjà passé ce groupe à un extrait de leur album précédent. Celui-ci, c'est un EP qui est sorti au mois d'avril. Sleep Cult, et c'était rigolo parce que leur album, en gros, tous les titres parlaient de dormir, quoi. Donc Sleep Cult, le culte du sommeil. Là, ils ont changé de...
0: On pourrait faire une émission sur ce titre.
1: Ils ont changé de thème. L'EP s'appelle Overdue. Eh ben, c'est très très très bien. On s'écoute. That's all right.

0: Eh ben dis donc, c'est béchou.
1: Voilà, voilà.
2: Voilà, bah, c'était Sleep Cult, j'espère que ça vous a réveillé.
0: Ouais, ben oui, oui.
1: Pourquoi on était endormi?
2: Allez, Maël,
0: il est 22h pile.
2: Il est 22h pile, comme c'est bien foutu. Et c'est justement l'heure de ta rubrique.
0: De l'opération Costello. Ouais. Alors, j'attends que Olivier soit parfaitement prêt en condition du direct.
1: C'est bon. Je répondais au grand technicien de Principe Actif.
0: Ok. Parce que,
1: comme on a eu un petit problème au démarrage, voilà.
0: Bon, ça va alors. Ton excuse est recevable.
2: Aucune conséquence à l'antenne.
1: Non.
0: Alors pour ce soir, une voix, une basse à paillettes, un destin hors du commun, quatre indices pour le mystère de ce soir de l'opération Costello.
2: Et rappelle-nous, on était parti de.
0: Exactement, ouais. Puisque en fait, il y a eu un micmac, on avait fait un. Il y a eu un pourparler quand même. Il y a eu on a demandé la VAR. Je me souviens très bien.
2: Il y avait un genre
1: d'exéco. Tu m'as dit que j'avais pas gagné, hein. Mais j'avais quand même connu la chanteuse.
0: Voilà. Donc alors, indice numéro 1.
1: À une basse à paillettes.
0: Elle se reconnaît à une basse pas comme les autres, recouverte de paillettes argentées.
2: Tu dis elle, donc il faut trouver le nom d'une artiste.
0: Oui. Après, tu vas le reconnaître dans la voix. Quand on écoutera le morceau ensuite. Donc un instrument qu'elle a reçu à 15 ans par un ex et qu'elle a ressorti du placard lors de la rupture. Indice numéro 2. Quand elle ouvre la bouche, on n'est plus vraiment en 2026. Sa voix vient d'ailleurs d'une autre époque, quelque part entre Etta James et les girl groups des 60s. Une voix qui semble porter un secret. Indice numéro 3. Elle a grandi... loin de tout, dans la campagne de Californie, le genre d'endroit où personne n'imagine où naît une artiste. Et pourtant, c'est à l'école des Beaux-Arts, dans la baie de San Francisco, qu'elle rencontre ses futurs partenaires musicaux. Est-ce qu'il y a quelque chose qui vous vient ou pas ?
2: Californie, ça me faisait penser à quelque chose, mais là-bas, ça colle pas.
1: Pour l'instant...
0: J'aime bien le bruit des feuilles, ça fait genre j'ai vachement bossé, tu sais. Ouais, c'est un peu le cas d'ailleurs.
1: T'as plein de feuilles.
0: Indice numéro 4, et donc le dernier. Déjà. Un jour, un grand nom de la musique américaine l'a appelé. Direction Nashville, des musiciens légendaires l'attendaient. Les hommes qui avaient joué pour Elvis, pour Aretha. Elle a failli ne pas y aller, mais elle y est allée. Voilà pour ce soir, les indices.
2: On n'a pas vraiment d'indices temporels.
0: Non, pas plus. Bah, je l'ai joué sur l'anecdote plutôt que généralement j'allais plutôt sur la fiche Wikipédia, j'essayais de l'année des informations que je transformais en. Là, j'ai essayé de choper des anecdotes et des trucs un peu plus fun à entendre.
1: Elle a continué à jouer de la basse ou pas? C'est ce qu'elle disait au départ.
0: Oui, elle continue.
1: Je vois pas la basse.
0: On
1: à
0: la
1: paillettes.
0: Reconnaît à sa basse à paillettes.
2: Il y a bien Bootsy Collins, mais c'est pas ça.
0: Non, c'est pas ça.
1: Je crois pas. Ça marche pas.
0: Alors du coup, ça va complètement être pas dans le décor avec ce qu'on a déjà entendu, parce que c'est plutôt soft.
2: On s'écoute ça alors.
0: Ouais, on s'écoute. Allez. Ça. Plus calme.
2: On tend l'oreille.

0: On en reste muet.
1: Non, là, j'ai pas plus d'indices. Ah, c'est les indices, ouais, c'est vu que c'est différent, c'est peut-être plus dur, je sais pas. On en rediscutera après, savoir.
0: Et puis virer.
1: Oh merde. Ah, qu'est-ce que je vais dire à ma femme? J'ai des enfants, s'il vous plaît.
0: Non, mais franchement.
1: Donc non. Bon, alors,
2: Et les dates, c'est quoi à peu près?
1: J'ai pas les dates là. Alors je peux peut-être. Je vous donnerai les dates après parce que sinon le temps que je cherche sur l'internet tout ça. Mais pour le, donc c'était la personne de Shannon Shaw. Enfin S-H-A-W.
0: Shaw.
1: Ouais, Shannon, je sais pas. Show. Ouais, je suis pas. Ouais.
0: Je ne connais pas.
1: Non, vous connaissiez pas.
2: Non.
1: Ah bah. Et alors, est-ce que ça vous a plu?
0: Ouais, ça me faisait penser à certains titres d'Amy Winehouse, pas les arrangements.
2: Mais c'est plus d'arrangements.
0: Ouais,
1: j'aimais bien moi l'ambiance, il y avait une ambiance presque cinématographique, je trouve, dans la musique.
0: Eh ben non, je ne connais pas cette Shannon Shaw, non.
1: Ok, bon, bah du coup...
0: Je ne sais pas si j'aurais eu le temps de le passer, mais j'ai son mari, Chris Shaw, qui chante dans le mot PST. Non, je ne pense pas que ce soit son mari, c'est son frère, non.
1: Bon, bah, je suis heureux d'annoncer à nos millions de téléspectateurs que...
0: On t'a attendu, mais c'était pas pour
1: que
0: rien.
1: J'ai gagné. Voilà. Heureusement que je ne viens pas tout le temps, du coup.
0: Ouais. Alors du coup, rappelle-nous.
2: Oh putain.
0: Et pas de gros mots à l'antenne. Hein.
1: Du coup, la règle, c'est que...
2: Du coup, j'ai déjà vu en concert.
1: Ah, tu l'as déjà... Ah.
2: Ben ouais, c'est la chanteuse de Shannon on the Clamps.
1: Voilà.
0: Ah, okay.
1: Mais c'est pour ça que en fait, dès que je cherchais un peu sur... Sur Internet,
0: Je savais pas son nom, en fait.
1: Et donc puis, toi, t'as l'info, alors.
0: Et puis, c'est pas vraiment le même genre, ce que tu nous as fait écouter, quand même.
1: Ouais, c'est... Si, c'est ça. Hein. Enfin, c'est...
0: Mais
1: en tout cas, c'est elle.
0: Non, mais...
1: Oui, parce que j'ai pas réenregistré un truc dans la nuit en speed.
2: Donc j'ai déjà vu, mais elle joue pas de place dans Shannon. Non, elle chante seulement, mais...
0: Eh, d'accord.
1: Bon, t'as perdu, c'est pas grave.
2: Non, mais quand j'ai vu la... J'ai regardé, j'ai vu la tête, j'ai dit, merde, si, ça me dit quelque chose, en fait. Mais voilà.
1: Et donc, pour rappeler la règle, puisque tu posais la question, je dois repartir avec le dernier artiste qui passera à l'émission.
0: Ok.
1: Sinon, si vous gagnez, bah, c'est vous qui imposez l'artiste.
2: Oui, bah, on n'a pas gagné, c'est bon.
1: Mais voilà, compris, mais ça n'arrivera pas, en tout cas pas aujourd'hui.
2: C'est à moi.
1: Ouais.
2: Je suis pas prêt.
1: Ne soyez pas
0: prêt. Bon.
1: Ensuite... Dans le reste de l'actualité...
0: Moi, je peux enchaîner, il n'y a pas de problème.
2: Oui, bah vas-y. Allez.
0: Je suis toujours prêt. Alors, dans les groupes qui rendent hommage à des albums ou des artistes, j'en ai un. Alors, ce groupe s'appelle Wrist Watch, donc la montre-bracelet. Mm-hmm. Et c'est pas ce nom qui évoque quelque chose, c'est le titre que je vais vous passer, qui est extrait de leur troisième album, qui s'appelle 3, c'est bien vu. Et le titre, c'est « Du » avec un petit tréma sur le « U ». Ça vous fait pas penser à quelque chose? Non, pas toi. Oui,
1: non, pas moi. Moi c'est...
2: Un petit groupe,
1: moi, c'est vrai.
2: Un petit groupe, c'est ça?
0: Un petit groupe, bah oui, bien sûr, Oscar Du. Donc, ils ont sorti cet album au mois de janvier. Ils viennent du Wisconsin. Alors, on est dans le post-garage punk, voilà. Mais sur certains titres, évidemment, on sent qu'ils ont quand même écouté Oscar Du, c'est sûr.
2: Bon, ça va, c'est pas... Ah bah, il pourrait y avoir pire.
0: Ah bah, c'est pas un problème. Allez, oui, a wristwatch.

0: Wristwatch.
1: Mm-hmm. Bon, on va partir du côté d'Angers, tiens, parce qu'il y a... Bah, apparemment, il y a toujours des groupes bien là-bas, même des jeunes. Il y a un groupe qui s'est formé en 2021 qui s'appelle Restop. Ça m'a l'air très bien. Et là, ils ont sorti dans le dernier fanzine Mono, il y a comme d'habitude, il y a un 45 tours et un groupe par face et il y a un morceau de Restop qu'on va s'écouter maintenant.
0: Ouais,
1: et qui s'appelle Open the Event Gate.

0: Voilà, c'était Rest Stop.
1: Pas mal.
0: Je vous conseille d'aller voir. Oui. Ou d'aller écouter.
1: Oui, oui. Puis d'abord écouter, voilà. Bon, on va changer un petit peu de genre avec The Sleevins. Ça aussi, c'est un groupe que j'aime bien, que j'ai déjà passé plusieurs fois. Ils viennent de sortir un nouvel album le 1er mai. Encore une fois. Ils sont de Nashville, mais leur chanteur est écossais. Non, c'est pas une devinette, j'ai déjà donné le titre. J'ai déjà donné le nom du groupe, pardon. Leur nouvel album s'appelle National Anthem, et c'est un morceau super court qui s'appelle Six Counties Punk, et effectivement, tout est dans le titre, c'est concis, clair et net.

0: Voilà, le Sleevings.
1: Bon, bah,
2: concentré.
0: C'est du concentré.
1: On fait dans le cours, c'est ça ?
0: Exactement.
1: Bon, bah allez, on va partir au Québec avec... À Québec, d'ailleurs, même. Avec les vipères. Petit groupe québécois.
2: Je connais pas du tout.
1: Non, qui n'existe plus, d'ailleurs. Mais, et là, c'est un split qu'ils avaient sorti avec les dérailleurs.
0: Pas mal.
1: Pour ceux qui prennent des notes. Ouais, donc, une face dérailleurs, une face les vipères. Voilà, deux chansons chacun. Et nous, on va s'écouter les vipères, là, ce soir, avec « Je veux rien savoir ».
2: Et comment ça se fait que t'as ça, toi, entre les mains ?
1: Bah, parce que c'est bien. Attends. J'ai celui d'avant aussi. Il avait sorti avec Sox et Vulsors. Ouais, voilà. Et
2: donc on va écouter ça.
1: Et Vince, le chanteur, il joue toujours des... Merde, je sais plus comment ça s'appelle son groupe. Bon, en tout cas, on va s'écouter. Qu'est-ce que j'ai dit ? Je veux rien savoir.

0: Et voilà, voilà, on a dit une consigne.
1: Oui, oui, c'était bien court aussi.
0: C'était les vipères.
1: C'est bien, on ira faire un tour à Québec. Hein.
0: Donc oui, Vince, ouais, je vous en parlais, voyez. On a déjà écouté Vince en liste de Lost Delegation, par exemple, ou les Fatal, Stitz, des trucs comme ça.
1: Ouais.
0: Non, c'est un gars sérieux.
1: Il séduit beaucoup. Allez, ben, on va s'écouter un titre du nouvel album de Guitar Wolf, quand même, parce que ça faisait longtemps.
0: Ah bah oui,
1: ça faisait longtemps. Ça faisait longtemps. Regardez, en fait, là, son précédent album, c'est 2019, donc ça commence à remonter. Il a dû faire un truc live entre deux, je crois. Mais ouais, ça fait un bon petit moment.
0: Ouais, pourtant, ils tournent pas mal, mais ils n'ont pas le temps d'enregistrer, peut-être.
1: Ça doit être ça, ça doit être ça. Il ne peut pas être en même temps, tout le temps sur scène et en studio, voilà. C'est sorti au mois de mars, hein, déjà. Ça s'appelle Manjet, donc, et chez Goner, bon, ça colle. Ça colle tout à fait. Et puis j'ai choisi un morceau un petit peu différent du reste, que je trouve super bien, qui s'appelle $3 Million Noise. Et ben, c'est parti, Guitar Wolf.

0: Voilà, Guitar Wolf, c'est pas trop assagi le garçon.
1: Non.
0: Et non, non, non, c'est toujours très très bien. J'ai même dû baisser la tranche tellement ça envoie du pâté. Bon, ben ça sent un petit peu la fin de l'émission. Alors, grand tes oreilles, Maël, quand notre petit camarade va annoncer le dernier titre. Mais avant, quand même, on doit vous annoncer la prochaine émission, parce qu'elle va être un petit peu particulière, parce que vu qu'aujourd'hui, c'est la 199e...
1: Mon Dieu.
0: Oui, ça veut dire que la prochaine, ce sera la 200e. Alors, on se devait quand même de faire un truc un peu... un petit peu particulier. Alors déjà, ça va être un peu particulier parce que, ben, pour une fois, ça va pas être dans 2 semaines, ce sera dans 3 semaines, pour des raisons totalement indépendantes de notre volonté.
2: Et c'est pas une histoire de match de foot, ce
0: coup-ci. Non, je suis en vacances. Pff. Et puis on voudrait la faire en direct quand même. Donc
1: on va pas enregistrer quand même la 200e.
0: Voilà, on se retrouvera en direct, et pour une émission, bon, on va la faire un peu à rallonge, quoi, et puis... Bah,
1: oui, normalement, elle devrait être un peu plus longue. Au moins 200 minutes.
0: Ah ouais, pourquoi pas, mais bon...
1: Non, bon, alors...
0: 200, ça fait beaucoup, quand même, hein,
1: Bon, ça fait moins que 6 heures, à part la centième.
0: C'est vrai, mais on était un peu plus nombreux pour cette occasion.
1: Bon, on était jeunes aussi, on avait la fougue de la jeunesse.
0: On avait encore les cheveux longs, tout ça. Ah non, merde, même pas... Donc voilà. Dans 3 semaines, donc le premier mardi de juin, je ne sais même plus le combien, mais bon, voilà.
1: Moi non plus, je sais pas.
2: Je suis prêt à noter, moi, je suis au taquet là.
1: On va finir avec un groupe français qui vient de tirer sa révérence il n'y a pas très longtemps, qui s'appelait Mustang.
0: Que vous connaissez bien ici, parce que
1: on a déjà passé des petits titres. Le dernier, ça devait être les chansons françaises, je crois. Oui, critiquer un peu la chanson française. Jean Felsine, le chanteur. Alors qu'il en fait, parce que...
0: Y a pas
1: de... comment dirais-je, Mustang, un peu un pied entre Nashville ou Belleville, je trouve pas mon style, c'était un peu...
0: Ouais, et puis ça fait partie quand même des groupes qui chantent en français, il n'y en a pas tant que ça.
1: Il n'y en a pas tant que ça, et c'est assez osé, ce qu'ils faisaient. Et on va s'écouter un...
2: C'est eux qui chantent, qui chantent... Ah, je l'ai plus. Vous la reprenez avec Gang of Venus.
1: Voilà, Anne-Sophie.
2: Anne-Sophie.
1: Oui, voilà.
2: Et ben voilà.
1: C'était sur leur premier album et cette chanson aurait dû être un tube. Je comprends pas, je sais pas. Il y a des fois, des choses qui m'échappent.
2: Mauvais moment.
1: Voilà. Tabou aussi qu'on va s'écouter aurait pu être un tube.
0: Voilà. Donc on est parti sur.
1: Ils ont essayé et ça n'a pas marché, mais ils ont sorti des disques bien, donc ça va.
0: Allez.
1: C'est déjà ça.
0: Salut et...
2: À dans 3 semaines.
1: On se prépare.
0: Dans 3 semaines pour la 200e.
1: On va s'entraîner et on sera en pleine forme pour la 200e.
0: Allez, Mustang.

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